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1: Bonsoir, nous sommes sur Radio Aioli pour la première de l'émission Mon pire truc, une émission où l'on peut venir raconter ses pires aventures sur un thème choisi. Trois ou quatre concurrents, un jury de 4 à 5 personnes pour décerner la palme de la pire histoire du jour. Et le sujet de ce soir, c'est le covoiturage. Alors que ce soit en blablacar ou en autostop, l'idée c'est de raconter sa pire aventure de partage de véhicules. Alors, autour de la table de mixage, ce soir, nous avons Élie, Ulysse et Naïma qui viennent disputer cette rencontre. Et puis, les membres du jury, nous avons moi-même, Hélène, Mariano, Jonas, Maya et Goran. Et qui va commencer ?
2: C'est... Théoriquement, c'est moi.
1: Ulysse.
2: Alors, moi, c'est Ulysse. Alors, j'étais en région parisienne et je devais jouer, mais malheureusement, je n'avais pas encaissé mon chèque. Donc, j'ai dû m'inscrire à Blablacar pour faire du covoiturage. Et moi, comme j'ai une grosse voiture, bon, j'étais un peu fumeur à l'intérieur. Donc, j'ai nettoyé la voiture à la vapeur. J'ai mis des huiles essentielles dans les filtres à air et tout. J'ai fait tout, tout bien. Et j'étais content et je me suis dit, bon, qu'est-ce que je pourrais proposer aux gens ? Moi, je suis un mec qui est quand même assez arrangeant, c'est-à-dire que dans le covoiturage, je proposais aux gens de les ramener même en dehors de l'autoroute. Parce qu'il y avait des gens qui déposaient sur place, je ne savais pas. Bon, moi, à un moment donné, j'ai dit...
1: Le covoitureur bienveillant.
2: Eh bien, ouais. Alors, sachez que je vais devenir... Il y a des grades dans le covoiturage, le dernier, là. Blablacar, vous devenez ambassadeur, quoi. Je suis devenu très vite ambassadeur, parce que, bon, moi, je m'en foutais, hein, de faire un détour en voiture. Et les gens qui se sont manifestés, en région parisienne, il y en a beaucoup, hein, sur l'axe nord-sud, hein, Vallée du Rhône. Donc, à un moment donné, j'avais tout bien nettoyé, la voiture était propre et tout. Moi, je suis un peu tchatcheur, donc j'aime bien parler, je ne voulais pas allumer le poste et tout. Et à un moment donné, j'ai pris une nana black, on est devenus potes, mais elle était très réticente parce que moi, en tant que chauffeur blablacar, j'avais proposé des boissons, j'avais proposé des bonbons à la menthe et j'avais des bonbons, je sais pas quoi, la piquicha, je sais pas, des bonbons au chocolat. J'ai pas osé les présenter, tu vois, les proposer. Et finalement, la nana, elle a refusé l'eau, elle a refusé les bonbons et tout, elle a pas parlé. Et après, elle me dit, au bout de 150 km, elle me fait, faut que je vous dise un truc. Moi, j'arrive à Reims, il y avait un mec qui faisait du covoiturage, il était tout attentionné, il proposait à des gens des after eight, c'était des gâteaux à la menthe, chocolat, quoi, un truc comme ça, je ne connaissais pas. Il proposait ça et en fait, le mec, il est passé dans le journal parce qu'il les droguait, quoi. Et les nanas, ils ont mis un certain temps avant de comprendre qu'elles avaient été abusées. Et moi, heureusement que je n'ai pas présenté le chocolat, mais quand elle m'a dit ça, je te jure, je suis allé me renseigner. Il existe fait divers, c'est autour de Reims, un mec, Blablacar, il a proposé ses services, il était royal, mais il a abusé de la situation. Et quand on m'a dit ça, waouh, tu vois, ça m'a fait... Ah ouais, je pensais pas qu'on pouvait, tu vois, ça m'a choqué, mais j'ai continué à faire Blablacar, mais je propose plus de l'eau, plus des bonbons, tu vois. Et ça m'a choqué, quoi. Il y a quelques années en arrière, hein, pas si longtemps.
3: Mais heureusement, finalement, qu'elle est montée dans ta voiture pour t'informer de
2: ça. Ouais, parce qu'elle a vu que j'étais quelqu'un de serviable, j'avais déposé une vieille dame un peu 40-50 km après l'autoroute, tu vois, qui était vraiment dans la merde, qui allait en enterrement, tu vois. Donc, j'ai demandé aux gens si ça ne dérangeait pas. Et je suis toujours dans les... Tu sais, qu'on appelle ça, je respecte les temps. Tu sais, quand tu déposes les gens, tu sais, tu fais des petits trajets, qu'il y en a d'autres que tu dois prendre à Lyon, je respectais toujours les temps. Donc, ils étaient très contents. Et d'ailleurs, il y a des gens qui ne voulaient partir qu'avec moi. Ils attendaient à reculer leur voyage, mais bon, moi, je ne faisais plus le truc, tu vois.
3: Tu aurais pu monter ta propre appli, en fait.
2: Ouais, non, mais des fois, ouais. Je pense que j'ai été dans la merde, tu vois. Je suis tombé en panne souvent et tout. Donc, proposer à des gens... Souvent, les gens qui font du Blablacar, c'est des problèmes d'urgence, séparation, enterrement, deuil. Tu vois, c'est des choses... Quand tu arrives à un mec comme moi qui leur dit des anecdotes, tu sais, là, le paysage ici, avec eux, tu sais, ça leur change les idées parce que autrement, voilà, quoi. C'était mon anecdote.
3: C'est presque un seul en scène dans ta voiture, en fait.
2: Ouais, j'ai un peu de, j'ai beaucoup voyagé, donc je connais certains endroits. Mais je s'il y a des gens qui sont ouverts, je raconte des trucs quoi. Sur les panoramas, les paysages, on voit des trucs, on oublie quoi. Et chargé d'histoire. La vallée du Rhône, la Bourgogne, Dijon, tu montes un peu, le partage des eaux. Vous vous rappelez quand on fait le partage des eaux? Bon, moi, je faisais l'autoroute assez souvent. Nord-Sud, quand tu fais des trucs. Le partage des eaux, vous savez ce que c'est?
0: Oui.
2: Et voilà. Et quand tu es gamin, que tu te poses la question, il n'y avait pas les applications, les gens n'étaient pas capables de te répondre. Et après, tu vas te renseigner, donc tu les rebalances.
0: Super. Merci, Ulysse, pour ton témoignage. Alors, on passe à
4: Élie. Bonjour.
0: Bonjour, Élie.
4: Alors, du coup, moi, je m'appelle Élie, j'ai 23 ans et je suis étudiante en cinéma, en train de finir mes études. Et ma pire anecdote de covoiturage, elle m'est arrivée il y a quelques semaines. Donc, je finis mes études à Lyon et en ce moment, j'habite dans un petit village de Bourgogne, à côté de Auxerre. Et du coup, je voulais rentrer de Lyon après des examens dans mon petit village. Et je ne trouvais pas de Blablacar. Tous les Blablacar n'arrêtaient pas d'annuler mon trajet. Et il devenait de plus en plus tard. Et j'avais juste vraiment envie de rentrer chez moi. Et donc, je tombe sur un Blablacar qui annonce dans sa description « Je voyage en corbillard. Âme sensible, s'abstenir. » Alors moi, je me dis « Bon, bah, il doit transporter un corbillard vide et il veut avoir un petit peu de compagnie. » Je comprends. J'ai très envie de rentrer chez moi. Je réserve le Blablacar. Le monsieur accepte très rapidement et me dit par contre t'as vu je voyage en Blablacar, je lui dis en corbillard, je lui dis j'ai vu il y a pas de problème. Donc j'arrive au Blablacar et je suis un petit peu étonnée de me rendre compte qu'en fait le corbillard est pas vide. En fait il y a un cercueil et il y a des fleurs et il y a des plaques et en fait il y a une dame morte dans le coffre. Donc c'était pas un voyage à deux personnes, c'était un voyage à trois personnes, ou deux personnes et demie, ça dépend de ce qu'on considère une personne. Donc je suis un petit peu étonnée. Et je voyage avec lui, et il est très, très peu bavard. Et il ne me dit pas grand-chose. J'essaye un peu de voir pourquoi je suis dans un Blablacar avec quelqu'un de mort derrière moi. Et il m'explique que la dame est morte dans le Vaucluse et que le tombeau familial est en Normandie et que du coup la famille qu'il considère un petit peu comme des blaireaux a payé 2000 euros pour monter le corps jusqu'en Normandie et que lui il fait le transport. Donc je me dis est-ce que moi un jour aussi je me retrouverai dans le coffre d'une voiture avec un Blablacar devant. Ça me fait réfléchir un peu sur ma condition humaine. Ensuite il me raconte qu'avant il était routier et que ce qu'il aime bien dans sa reconversion de pompe funèbre, c'est qu'il y a plus d'humains. Ça m'a fait rire. Parce que c'est quand même rarement dans les pompes funèbres qu'on cherche du vivant. Mais ok. Et je pense que
0: ça devait être très mort dans sa vie précédente.
4: C'est ça. Et je pense que l'apothéose de cette expérience est venue quand il m'a déposée donc, dans mon petit village, à 2h30 à peu près au sud de Paris. Il était 22h, donc où je lui ai dit bah, bonne chance parce que tu as encore jusqu'à la Normandie pour arriver chez toi. Enfin, tu as encore beaucoup de route. Et il me dit ah, mais t'inquiète pas, pas de problème. Moi, je m'arrête à Paris. Je vais aller boire des coups, je vais aller en boîte, puis après, je vais dormir derrière. Donc, je rigole parce que c'est drôle. Et en fait, il rigolait pas. Il allait vraiment dormir sur le cercueil de la dame dans une voiture à Paris et en plus, et après, la déposer. Donc voilà, c'était ma pire anecdote de Blablacar.
0: Merci, Élie. Ouais.
5: Bah, que savoir. Dire après ça, hein. Je vais inventer un truc, du coup.
0: À ton tour, Naïla.
5: T'aurais dû passer en troisième, je pense. Du coup, moi, c'était sur le trajet de Avignon-Toulouse. Et j'avais rendez-vous à 16h avec un certain Pierre, 49 ans... Voilà, pas trop de... Enfin, un compte tout nouveau sur Blablacar. Et j'arrive à 16h à la gare du centre. Bon, bah, personne. Bon, franchement, je suis tout le temps en retard, donc je vais rien dire. J'envoie juste un petit message pour dire, bah, je suis sur le côté, vous pouvez me rejoindre là et tout. Et à 16h30, il m'appelle, il me dit, bah, en fait... Il me dit, ouais, en fait, on est Port de Loul... Non, on est Barthelas, à Lille-Piau. faut que tu nous rejoignes parce que moi ça me stresse d'entrer en centre-ville et tout, je comprends pas. Et puis je sens qu'il y a vraiment beaucoup de nervosité dans sa voix. Et je lui fais, bah écoute, il n'y a pas de souci, tu sais quoi, je fais du stop de la gare du centre à la Barthelas, donc c'est-à-dire que quand même c'est un peu... Bon, voilà. Mais j'ai réussi quand même à y aller. Et j'arrive, donc je le rencontre. Donc en fait, il s'appelait pas Pierre, il s'appelait, je ne sais plus, Eric, enfin bref, voilà. Mais il avait, je pense, à peine 18 ans. Et la première question que je lui pose, je fais « Ah ouais, t'as ton permis ?» et puis il rigole pas. Et puis il me dit « Ouais, bien sûr, bref. » Il est vraiment énervé. Et derrière, il y a deux femmes qui sont dans la voiture, complètement silencieuses. Du coup, en plus, elles me laissent aller devant, quoi. Et donc, j'essaie de faire la discussion avec eux. Les deux femmes vraiment restent absolument silencieuses. Je comprends quand même que c'est des BlaBlaCar et ça fait 100 km qu'elles sont dans cette voiture. Et donc, on va pour rentrer au péage. Mais sauf qu'en fait, il va tout droit. Donc, il continue sur les routes, pas sur l'autoroute, en fait, sur la nationale, la départementale. Et je lui dis, bah non, mais là, par contre, c'était pas ici, faut qu'on fasse demi-tour. Et puis là, il fait, ah non, mais par contre, moi, en fait, je vais pas prendre l'autoroute parce que j'ai plus de thunes sur ma carte bancaire. Donc, en fait, on va prendre les départementales. Alors là, j'ai dit, mais ça va être long jusqu'à Toulouse quand même. J'ai dit, non, mais c'est pas possible, quoi. Donc là, en fait, j'essaye de voir avec les deux femmes derrière. Enfin, elles ne me répondent pas du regard, quoi. Elles fuient, je ne comprends pas ce qui se passe. Je lui dis, bon, moi, j'ai vraiment envie d'aller à Toulouse. J'allais voir un amoureux et tout. Enfin bref, on allait à une soirée. Et puis, c'est quand même long comme route. Donc je lui dis, moi je t'avance et puis on se débrouille après, moi je reste quelques jours sur Toulouse, toi aussi et tout. Donc bon, voilà, je paye, on rentre sur l'autoroute et tout, puis en fait je me rends compte qu'il conduit extrêmement mal, vite, pas droit, en danger quoi, on s'est senti en danger et tout. Et puis bah moi tout de suite pour rire, enfin je vois ça, j'ai aucune gêne à dire, calme-toi en fait, enfin... C'est pas possible que tu puisses conduire comme ça. En fait, on est sur l'autoroute, t'es à 150, tu te calmes, en fait. Et puis là, t'as une des nanas derrière qui a fait « Oui, hein, parce que quand même, machin... » Et en fait, elle avait hyper peur. Je me rends compte qu'elles étaient apeurées depuis le début et qu'elles ne disaient rien. Donc, je lui demande qu'on s'arrête sur le côté et parce que je sentais que c'était hyper tendu. On s'arrête tous. Et donc, lui, il fume clope sur clope et tout. Enfin, bref, voilà. C'est vraiment le stressé de base. Et là, je lui dis, bon, qu'est-ce qui s'est passé ? Qu'est-ce qui se passe ? T'es qui, en fait ? Je ne sais pas ce qui se passe. Et là, il se met à pleurer. il éclate en sanglots. Et en fait, il m'explique qu'il a volé sa voiture à son beau-père. À son beau-père et qui va chercher son vrai père qui vit dans un cirque, un forain dans les alentours de Toulouse. Et il me dit, moi je vais à la quête de mon père, je me suis battue avec mon beau-père, je lui ai pris les clés et en fait j'ai volé sa voiture. Et je lui dis juste, est-ce que t'as le permis ? Et il me dit que oui. Je lui demande quand même de voir son permis, parce qu'au final, c'était quand même ça un peu le plus important. Donc, il avait vraiment son permis. Il venait d'avoir 18 ans. J'ai fait vraiment le truc de médiatrice un peu, où je lui ai dit, bon, on va se calmer, on va surtout arriver à Toulouse. Par contre, tu vas pas à plus de 120, ça c'est clair. Genre, tant pis, c'est 130 et tout. Et puis, on va communiquer, on va écouter de la musique, Et puis, si tu veux parler, il n'y a pas de souci et tout. Et là, il tape dans son rétro. En fait, il était tellement triste et énervé qu'il tape dans son rétro. Donc, rétro cassé. J'ai dit, mais c'est chiant ce que tu viens de faire. Donc on rafistole ça. Au début, je me dis bon, qu'est-ce qu'on fait, parce qu'on était sur un péage, quoi. Et quand même, on décide d'aller jusqu'à Toulouse avec les deux femmes qui, en plus, quand lui il est parti aux toilettes, elle me dit oh, merci de dire quelque chose et tout. Enfin bref, voilà. Et la roue, qu'est-ce qui s'est passé? Ah oui, à un moment il veut ouvrir une bière. Et voilà, donc toute une dispute sur le fait qu'en fait il va pas boire de bière au volant. Il parle de son père. Il klaxonne, enfin, mais vraiment, il était dans un état de ouf, quoi. Enfin, je sais pas si on aurait dû continuer la route en vrai, mais c'était quand même.
0: Ou peut-être lui voler sa voiture.
5: Ouais, c'est... voilà. C'est une voiture. Et du coup, quand même, on arrive à Toulouse. J'ai courte parce qu'il y a trop de trucs et j'y pense plus, mais on arrive à Toulouse et là, donc les deux femmes. Franchement, elles partent, quoi. Elles se barrent sans dire au revoir et tout. Et je lui dis, bon, par contre, il faudrait quand même que tu me rembourses. Ou alors, il faut que tu m'aides, que je n'ai pas voyagé avec toi ou un truc comme ça. Et puis il me dit, non, mais clairement, je ne pourrais jamais te rembourser. Et puis, en fait, est-ce que c'est possible que tu puisses mettre sur Blablacar qu'on a eu un accident? Comme ça, je pourrais rembourser les frais pour payer la voiture parce que j'ai cassé le pare-brise et enfin je sais pas quoi machin. Et je lui dis non mais stop. Et je lui dis bon laisse tomber pour l'argent et tout, mais fais gaffe à toi et juste voilà quoi.
0: Merci. Ouais. Ouf. J'ai peur qu'il se passe un drame.
5: Non ça va.
0: Merci en tout cas à tous les trois. Ça va être compliqué, je crois, de décerner la palme du pire covoiturage. Alors, comment on va faire ça Comment on va faire ça?
6: Moi, je crois que je sais.
0: Vas-y, dis-nous.
6: Je dirais que c'est du corbillard, quand même. M'a beaucoup bon, plu.
0: Alors, je note une voix pour le corbillard.
6: Oui.
7: Alors moi, je vote pour Toulouse, parce que c'est aussi abracadabra, toujours des changements de dernière minute. Donc moi, je vote pour Toulouse.
0: Ok, ouais. Mariano, une voix pour ouais. Toulouse. Ouais. Goran, qu'est-ce que t'en penses?
8: Moi, j'hésite entre les deux.
0: Les trois, attends, Ulysse, il est là, il dit, attendez, moi j'avais mis des petites fleurs dans ma voiture et tout, j'étais prêt à proposer des bonbons.
8: C'est vrai. Mais j'étais en train de presque acheter un corbillard, en fait. Et à deux mois, j'hésitais, vraiment, c'était sur le bon coin. Et je me disais, qu'est-ce que ça a fait? Et là, je pense que tu m'as donné un peu un petit élément de réponse et voilà, je te donne ma voix pour le.
7: Mais qu'est-ce que tu vas mettre dedans, des plantes?
8: Non, en fait, je pensais de mettre un lit en fait et tout. Ouais, j'ai pensé de mettre un camping-car et tout et puis je suis plus sûr quoi. Voilà, j'hésite un peu plus. Voilà.
0: Maya, qui nous a rejoint en cours d'émission.
9: Et oui, donc je n'ai pas entendu le premier témoignage. Je n'ai pas entendu ton témoignage. Voilà.
2: Donc, Alors, je vais raconter. Ouais, je vais synthétiser. Le premier voyage Blablacar, je suis parti de Paris pour aller à Avignon pour jouer. Et du coup, j'ai pris des gens autour de la région parisienne. Et il y a une personne qui arrivait de Reims, tu vois, de couleur. Je dis ça parce que, voilà, la personne, moi,
0: parce que
2: j'avais...
0: Parce tu en gardes un excellent souvenir.
2: Ouais, on est devenus super potes, on est toujours potes, tu vois, on communique. Et j'ai nettoyé, comme j'étais un fumeur, j'ai nettoyé ma voiture à la vapeur, essence, huile essentielle, la de lavande, je l'ai, ouais, tu vois, moi-même. Et j'ai pris dans le filtre à air des huiles essentielles, tu sais, pour voilà, que ça dégage bien. J'ai tout enlevé, le tabac et tout. Bon, voilà, je ne fume pas beaucoup. Et j'ai proposé de déposer les gens en dehors de l'autoroute, tu vois, d'être arrangeant. Et après, j'ai acheté des bonbons, des bouteilles d'eau, tu vois. Et j'avais acheté des chocolats, mais je n'osais pas les proposer. Et je les ai gardés, tu vois. À un moment donné, la personne qui allait rentrer, une des premières qui est rentrée de Reims, elle n'a pas voulu d'eau, elle n'a pas voulu de bonbons. Et elle était un peu... elle n'était pas à l'aise, quoi. Moi, j'essaie de parler, tu vois, je suis un tchatcheur et tout. Finalement, au bout de 150 km, elle me dit, voilà, il faut que je vous dise un truc, mais elle a l'air sympathique. Nous, on avait un chauffeur Blablacar. Il a proposé à toutes ses victimes des bonbons After Eight, tu sais, au chocolat. Et il y avait de la drogue et il a abusé d'elle, quoi. Voilà. Et du coup, moi, ça m'avait vraiment traumatisé. Je n'avais pas pensé qu'un mec puisse faire Blablacar. C'est un état d'esprit, quoi, tu vois. Voilà. C'est un fait divers que tu trouves... autour de Reims, tu tapes violeur, Blablacar, et voilà quoi. Il y avait son portrait robot et tout, tu vois. Bon, les nanas se sont rendues compte plus tard. Il avait abusé de plusieurs avant de s'en rendre compte, tu vois.
9: D'accord.
2: La gêne, tu vois, imagine.
9: Bah, écoute, merci pour ce résumé. D'accord. Mais c'est vraiment affreux. C'est vrai que c'est affreux. Mais ce n'est pas une histoire qui t'est arrivée directement, donc ça enlève un peu d'affrosité. Et du coup, je vais peut-être donner... c'est peut-être l'histoire pour aller à Toulouse. Parce que... Ah si, quand même, parce que... Parce qu'il faut un certain sang-froid, ça dure longtemps et il y a plein de rebondissements et il y a une tension. J'imagine qu'il y avait une tension dans l'air tout du long ou presque et que ça, franchement, c'est difficile quand même. Même si tu le prends avec beaucoup d'humour et de sang-froid justement et que, du coup ça devient très rigolo, mais je crois que sur le moment, moi, j'aurais pas voulu le vivre, ça, vraiment pas. Donc oui. Voilà, ma voix, c'est pas pour
7: parce
9: ça.
7: Qu'elle a été la médiatrice.
10: Oui, en plus, voilà. C'est vrai, tu as adopté ce rôle de médiatrice. Bravo.
7: Il faut être calme.
10: Bon, et il reste juste ma voix, et c'est vrai que je vais choisir le corbillard. Voilà, Ulysse et Naïma, j'espère que vous m'en voulez pas.
11: Non, pas du tout.
10: Voilà. Du coup, Élie, avec ton histoire du corbillard, tu remportes la palme du pire covoiturage de l'émission Mon pire truc.
4: Merci
10: ce soir.
4: Merci beaucoup. Voilà.
10: Et merci à tous d'avoir participé à cette première émission. Et je vous retrouve, j'espère,
7: merci.
10: Un peu plus tard.
4: Merci à toi.
7: Merci.
4: Merci.
10: Au revoir.
7: Au revoir.
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2: Oui.
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1: Arpenter les lisières. Une pièce sonore en quatre parties de Till Ruskens. Première partie, précédée d'une petite présentation que j'ai écrite et que je vais vous lire. Voici réunies les voix de quatre amis que j'aime écouter. Chacune m'a confié quelque chose de sa recherche intime d'habiter le monde, d'y retisser des fils oubliés, d'y frayer des chemins. Laure Maternati décrit le lieu secret de sa désertion. Marie Moreau raconte les méandres qui l'ont mené d'une errance solitaire à une révolte partagée. Alejandra Riera évoque son alliance avec la silencieuse résistance des plantes dans la ville. Marie Boots, depuis les cachettes de l'enfance, retrace une quête de conscience et de liberté. Quatre voix pour esquisser des lignes de fuite en zigzag face à l'insoutenable. Voilà. Arpenter les lisières. Première partie, terrain vague. Entretien avec Laure Maternati.
2: T'as envie de parler d'autre chose que du terrain vague ?
3: Non, on peut partir de là. Ben, cet endroit, c'est un envers. Donc il y a eu, quelque chose que je souhaitais, c'est-à-dire de dérailler. C'est produit simplement par un lieu qui m'a arrêtée. Chose que j'avais du mal à faire. Des contraintes, des objectifs, des attentes, des commandes. Ce travail de graphisme, tout le temps en train de faire des choses, de produire. Et c'est la rencontre avec un vide qui m'a arrêté, un vide de construction. En sortant du bus, ouais, je tombais en arrêt. Enfin, cet endroit-là m'a mis en suspension, m'a interloqué peut-être. Et cette rencontre aussi avec Christine. Et je ne me rappelle plus même comment elle s'est faite, cette rencontre. Qu'est-ce qui fait qu'à un moment, je me suis retrouvée un peu happée par son histoire, hein, de chercheuse, hein, fonctionnaire. Avec son bureau qui était un Algeco qu'elle s'était fait. Livrée et qui était posée comme ça dans l'ancienne cour de l'école de Saint-André. Dans ce coin de la ville, assez en bouleversement, puisqu'il y avait la construction juste auparavant de Grand Littoral, donc ce qui était vendu comme étant le plus grand supermarché d'Europe et qui a été construit sur des anciennes carrières d'argile, l'argile servant à fabriquer les tuiles, qui était donc l'activité industrielle. Il y a eu jusqu'à 26 tuileries. Dans le bassin de Séon, donc Saint-André, Saint-Henri et l'Estac. Et voilà, Christine était là et essayait de voir comment sauvegarder, protéger. Bon, il y avait la question de la mémoire, mais de la transmission surtout. Chercher des applications aux recommandations du Conseil de l'Europe en matière de patrimoine intégré. Ben, si ces recommandations étaient légiférées par un État, les conservateurs du patrimoine pourraient dire là, ton rond-point, là, tu vas le faire ailleurs, parce que là, il y a un passage pour les chèvres. Et donc, si tu mets une autoroute, c'est plus possible. Et quand j'allais, donc, je peux dire travailler, en fait, avec Christine, c'est-à-dire parler. À ce moment-là, j'habitais encore en plein centre-ville et je prenais le bus 35 et puis je descendais à un arrêt qui s'appelle Pas du Fan. Et cet arrêt, enfin, c'est le nom de l'arrêt qui m'a parlé, qui a résonné d'abord, m'identifiant moi à un fan. Ça s'appelle comme ça l'arrêt parce que c'est juste à l'endroit où il y a la traverse du pas du fan qui va drouille comme ça jusqu'au centre du village de Saint-André, mais en passant par le côté. Une espèce de petit chemin tout tordu. Et il se trouve aussi que donc, descendant du bus, à ce moment-là, bah, il y avait un terrain vague. Assez rectangulaire, comme ça. Un espace tout vide. Et puis après, le terrain vague, des petites, un lotissement de trois étages qui avait été construit là. Je passais sous le grillage pour aller jusqu'au centre de Saint-André. Et puis je me suis arrêtée de plus en plus souvent et des fois j'oubliais même d'aller parler avec Christine. Je restais là. Je sais pas, il y avait quelque chose qui me... C'était... comme un rêve, en fait. Je restais sur ce terrain vague, mais qui n'était pas très caché de la route, où il n'y avait pas tellement de recoins. S'il y avait un petit recoin avec un figuier, un reste de maison, et où il y avait souvent des petites couvertures que les enfants venaient mettre là et devaient jouer. Mais je ne voyais jamais les enfants.
2: Tu voyais d'autres personnes ?
3: Sur celui-là, non. J'allais souvent en début d'après-midi, donc c'était peut-être des heures où il n'y avait pas de fréquentation, quoi, en dehors de la mienne.
2: Et il y avait quoi ?
3: Quoi ? Sur ce terrain vague ? Rien. Il n'y avait rien, il y avait des herbes folles. Ce reste d'anciennes bâtisses ou... qui devait être peut-être le bureau d'entrée, parce que, ça j'ai appris après, que tous ces terrains vagues autour de Saint-André, Saint-Henri aussi, jusqu'à l'Estac, bah, c'était l'emplacement des anciennes tuileries, qui avaient été rasées. Il n'y avait plus rien, quoi. Effectivement, c'était bizarre, parce qu'il n'y avait pas... On voyait bien que la terre... avait été recouverte à un moment, il restait des bouts de ciment, de pierre. Et voilà.
2: Et tu t'asseyais par terre au milieu?
3: Souvent, je restais debout. Et je marchais un peu comme ça, comme les chats, sans vraiment savoir. Pourquoi je faisais ça, mais je sais pas, ça me plaisait de divaguer en fait. Et je peux dire que à ce moment-là, il y a quelque chose de moi qui a toujours été là, même enfant justement, qui est venu se reprendre son droit

0: que tu ailles faire ci, et il faut que tu passes par là, et si tu passes par là, ça va aller plus vite, et oui, t'as rendez-vous à telle heure, et ah, il faut que je pense à appeler un tel. Voilà. Sauf que ce terrain vague, très peu de temps après, il y a une entreprise qu'il a sans doute acheté, ou qu'il avait déjà pour y stocker des bulldozers. Le jour où je suis descendue, j'ai vu mon petit pas du fin rempli de grosses machines. J'ai trouvé ça horrible. Mais en même temps, il y avait quelque chose de drôle là-dedans. Du coup, je me suis mis à arpenter tout le bassin de Séon. Et il y en avait beaucoup de terrains vagues, de toute taille, des traits fermés qu'on ne voyait pas. Mais celui où je me suis fixé, en tout cas, il est. Il était, puisque maintenant, lui aussi a disparu. Il était en plein cœur de Saint-André, très très proche de l'église. Un peu en surplomb comme ça, et lui, il était vraiment beau, quoi. Très ouvert et en même temps protégé. Qu'une petite rue qui arrivait comme ça. Il est au bord du cimetière aussi. Là, on voyait vraiment la forme de l'ancienne tuilerie Ré, Rey. Et surtout, on voyait la mer, les collines. Il y a une espèce de vue comme ça à 360 degrés. Et il y avait vraiment possibilité de se mettre dans des petits coins, une autre végétation aussi, plus diversifiée que sur le pas du fan qui était un peu une steppe rase comme ça. Et là, par contre, il y avait beaucoup plus de gens sur ce terrain vague. Principalement des retraités. C'est comme ça qu'ils se présentaient. Qui avaient été d'ailleurs employés des Tuileries. Ils avaient installé un bidon qui faisait bras zéro l'hiver. Ils avaient taillé un figuier pour faire une tonnelle pour l'été. Puis il y avait quelques chaises. Posé des ronces qui abritaient du vent, du mistral, du nord.
1: Tu passais le temps avec eux?
0: Bah, au début, on ne se parlait pas. Moi, j'avais pas envie de leur parler. J'avais juste envie d'être là. Comme eux, ils étaient là, et puis pas spécialement de désir de leur poser des questions. Voilà, et puis au fur et à mesure, on s'est rapprochés, je crois. Jusqu'au jour où il y en a un qui est venu me dire « Mais qu'est-ce que tu fais là, toi, tout le temps? T'as pas de chien ?» T'es seule? T'as l'air d'avoir une maison? » Voilà, c'est comme ça qu'après on peut dire oh, salut l'artiste. Ça faisait longtemps qu'on ne t'avait pas vu. Et je me disais souvent en voyant ces hommes à la retraite que s'ils n'avaient pas le terrain vague, ils seraient peut-être malades. Je vois, parce qu'ils n'auraient pas sous leurs yeux la beauté d'une chose qui est rendue à l'inutilité. Voilà, tu ne sers plus à rien, tu ne fais plus rien. Ben, voilà, je me disais que cet espace faisait du bien, parce que moi aussi, j'ai le sentiment d'aller vers l'inutile. Je prenais appui sur ce lieu pour moi-même

0: d'abord dysfonctionner et ne pas me ruer vers une nouvelle identité que j'aurais projetée, quoi. Donc c'était un sas, une sortie de route. Et c'était vraiment curieux, les terrains vagues, en fait, dans les villes. Il n'y a plus rien qui fait autorité. Tu vois. Certes, il y a encore des propriétaires, mais ils ne sont souvent pas là. Et puis, si c'est comme ça, c'est qu'il y a de la spéculation. Et en attendant, il y a une espèce d'usage. Il y a toutes sortes d'usages. Et du coup, des négociations. Tout est légitime et rien ne l'est, en fait. Et ça, ça m'a vraiment passionnée, quoi, de plonger dans l'absurdité, en fait. De venir là, et je crois vraiment que j'y suis restée pendant 2 ans. Hein. J'allais au moins, au moins 2-3 après-midi par semaine, quoi. Et ça a été vraiment un gros lieu de fabrication, comme ça, de questions philosophiques, de débats internes sur l'utilité, le vide, le plein, la fonction, le cadre, la société. Tout y est passé, quoi. C'est tout ça sur des chaises en formica délabrées. Moi je me sentais un peu comme Saint-Louis au pied de son chêne, sauf que là j'étais sous une tonnelle de figuier et que je jouissais d'un énorme luxe et d'une énorme victoire sur moi-même. Et que pour moi ça a été le lieu de ma révolution.
1: Et en quoi l'inutile est pour toi une puissance révolutionnaire?
0: Ouais, c'est la... c'est arrêter, quoi. Arrêter cet emballement, cette oppression de l'action, de la volonté. Tout, des codes, de l'héroïsme, de tout ce qui nous emmerde, qui nous fait plus chier, qui nous constipe, qui nous empêche de faire du caca. Et bon, maintenant, mais tant mieux. Il n'y a plus rien à faire. Hop là. Nous voilà désœuvrés, quoi. Révolutionnaire parce que j'ai eu un rapport au travail très conflictuel, très tendu en moi, venant d'une famille du lumpen prolétariat, quoi, les petites mains, les journaliers, les ceux qu'on pouvait embaucher, débaucher, comme ça. Sauf que ma mère... génération de l'après-guerre, des Trente Glorieuses, qui, elle, s'en était sortie du lumpen prolétariat et qui était secrétaire de direction et qui avait réussi et que ça avait recouvert le passé très très proche de l'esclavage, en fait. Ma grand-mère, elle est restée 50 ans concierge sans aucune rémunération, quand même, avec juste le droit de pouvoir habiter la petite maison où ils étaient parfois 15 dans une deux pièces, quoi, tu vois. Donc une espèce de double comme ça avec le modèle de ma mère, en plus quand même les premières femmes à gagner leur vie, l'émancipation par le travail, la liberté par le travail, la fierté de créer son truc. l'ascension. Et en même temps, toujours un double, quoi, l'ombre de ça, quoi. L'ombre au tableau des 30 glorieuses, qui était tapis comme ça, et puis qui est sorti à ce moment où j'ai tout remis en question, quoi. C'est, en fait, le terrain vague, c'est un atelier. Pendant 2 ans, j'ai eu un atelier. J'ai été à l'atelier.
1: Tu as posé des gestes particuliers dans cet endroit ?
0: Ouais, il y avait les gestes de, d'inviter des amis à venir visiter mon atelier et à les mettre dans cette position, disposition. À accueillir le temps pour rien, la gratuité, l'être là, le regarder, entendre le couloir aérien, les autoroutes, les trains, voilà, toute cette rumeur de la vitesse du transport utile, et en même temps, les oiseaux, le clocher de l'église de Saint-André, les chats qui marchent dans les feuilles à des distances différentes du près, proche, lointain. Voilà, donc il y avait beaucoup aussi à percevoir. Je suis allée acheter une espèce d'album photo. J'ai commencé par y mettre quelques photos que j'avais faites du terrain vague. Et j'avais écrit un petit papier où j'ai invité les gens à déposer dans cet atlas ce qui leur venait quand ils étaient sur le terrain vague. En disant, ben voilà, ça c'est l'atlas. Ce qu'on voit de là, ce qu'on voit de ce point de vue et qu'est-ce qu'on voit du terrain vague. Et c'était donc déposé à la bibliothèque Saint-André avec des rabanes pour pouvoir s'allonger dans l'herbe. Les rabanes, c'est ces nattes qu'on achète pour aller à la plage. Deux petits tabourets aussi pliables. Il n'y a quasiment personne qui s'est emparé de la proposition. Il y a eu une ou deux personnes qui ont jouer le jeu. Et puis le reste, c'est des amis. Chacun y a mis quelques photos, des notes, quelques petites pensées. Voilà. J'ai proposé aussi des siestes. Parce que justement, prise dans cette question du patrimoine culturel. Et oui, à m'apercevoir au fur et à mesure que des choses d'une culture peuvent être en danger. Des députés grecs avaient fait tout un scandale à Bruxelles pour maintenir la sieste en Grèce. Parce que dans les entreprises, les horaires qui étaient appliqués, c'était les horaires de toute l'Europe, tu vois. Donc, sans tenir compte de rien, bien sûr, des conditions climatiques, des corps, quoi. Moi, dans cette culture-là dans laquelle je suis tombée, j'ai vu beaucoup de choses en danger. Par exemple, parler avec la main qui bouge, un jour, on peut te taper dessus parce que tu fais ça. Et bien évidemment, le rapport au temps, c'est la chose que j'ai pas envie qu'elle disparaisse. Ça me coupe vraiment le souffle, la ponctualité, quoi. Il y a quelque chose qui m'enferme, en fait, qui me fait pas du bien. Et ce rapport au temps, à la lumière, cette chose infiniment bonne qu'est la sieste, c'est-à-dire c'est dans la journée, t'entends quand même qu'il y a des choses qui continuent plus ou moins, qui sont un peu assourdies, donc tu te laisses aller à ça, ça ne dure jamais très longtemps, mais c'est tellement bon pour le corps et l'esprit. La question de l'abandon, le terrain vague, c'est aussi la question de l'abandon. Ouais. Et c'est là aussi où ça rejoint la question politique. Donc c'était une invitation aussi à venir faire des siestes.
1: T'as voulu pérenniser tout ça ?
0: Ben oui, quand même, au bout d'un moment, ce qui m'est venu, c'est l'importance vitale. Je craignais que cet espace... soit rasé. Je me suis dit, en fait, je vais proposer une institution du public, de la République, d'acheter ce terrain vague pour le laisser être terrain vague. Voilà. Ni plus ni moins. Ça a été le projet que j'ai pas du tout eu la force de réaliser.
1: T'as jamais fait de dossier, en vrai?
0: Non. Je savais pas comment prendre ce truc, en fait. Parce que j'étais pas dans le sérail de l'art contemporain, et d'un coup, je pense à un projet, paf, énorme. À un moment, on a même réfléchi à faire un collectif d'acheteurs de ce terrain vague, faire une souscription. Mais je sais pas, ça m'allait pas, quoi. Il me semblait qu'il y avait quelque chose qui, pour moi, devait engager la responsabilité publique institutionnelle à l'égard du vide.
1: Que ce vide-là, toi, t'as envie qu'il s'étende.

0: Mais oui, j'aurais envie qu'il y ait plus de terrain vague dans les relations, par exemple. Dans la sexualité, dans le genre, enfin, le queer, par exemple, c'est un terrain vague dans le genre. Donc oui, le monde dans lequel j'ai envie de vivre est un monde improvisé. On ne sait pas à l'avance ce qu'on va faire le lendemain, quoi. Pas pour les choses strictement qui sont de l'ordre du besoin. Bien sûr qu'il y a des actes, on est obligé de les faire, de les tenir, mais ça, je pense que ça peut se limiter à 2 heures par jour, quoi. Et puis le reste, c'est de l'invention. C'est du désir.
1: Et qu'est-ce qui a fait que tu as arrêté d'aller à ce terrain?
0: Je crois que j'arrivais un peu au bout de ce que je pouvais vivre là, sur ce terrain vague. Et j'y suis de moins en moins allée. Et puis quand j'ai voulu y retourner un jour, il y avait des bétonneuses et puis ils ont commencé à construire une petite résidence. Voilà, c'était fini.
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5: On a le plaisir d'avoir à Accrocho Fabrice Tocabens. Donc, il est adjoint à la mairie d'Avignon dans tout ce qui concerne la mobilité. En particulier, il s'occupe de gérer le fonds Tous en vélo. Et il fait partie du conseil municipal depuis 2020. C'est correct ? Bonjour d'ailleurs.
6: Moi j'ai été élu en 2014. En fait, ça fait deux mandats que je suis élu. Et en particulier sur les enjeux de mobilité, effectivement, quelle que soit la mobilité. C'est-à-dire, en fait, on peut parler de tout ce qui est comment faire que les accès dans les villes de manière sécurisée, comment on peut fonctionner à vélo dans la ville de manière sécurisée, le coût des voitures, parce que ça reste un enjeu important. Des vélos, c'est le sujet d'actualité, coût des transports en commun. J'ai même une délégation sur la gestion de l'aéroport. La région. Mais en tout cas, je siège dans une instance où on discute de ces sujets-là aussi. Okay.
5: Donc, parmi toutes ces machines, nous avons, comme vous l'avez bien dit, le vélo. Et ce qui nous intéresse le plus. Et donc, on va commencer cette petite interview avec Quentin, qui va vous poser quelques questions et après, on va discuter par rapport au vélo dans la ville et comment la ville a évolué depuis 2014. Il y a eu pas mal de changements. Je me rappelle encore les premiers vélos pop. Et aujourd'hui, on a ces machines du futur. Du futur, j'ai envie de dire.
6: Typiquement, c'est pas la responsabilité de la ville, c'est une compétence du grand Avignon, okay. De l'intercommunalité. Mais nous, là-dessus, on a eu des discussions en amont, d'abord parce qu'on siège au Grand Avignon, en fait, siège au contre nous, et c'est ça qui était intéressant, c'est aussi que vous êtes à la mairie, bien au Grand Avignon, et les gens parfois confondent, il y a des passerelles, il n'y a pas de passerelles, c'est pour ça que l'on veut mettre ça en parler de vélo pop, c'est un peu aussi une question de parler de ça. C'est aussi l'occasion de nous dire comment, en fait, on a fonctionné sur ce sujet. Avant, on avait des vélos mécaniques dont on estimait qu'ils correspondaient à une autre époque. C'était pas super confort, c'était lourd, pas banal, enfin bon, voilà, c'était le début. C'est ce qu'on faisait, en tout cas, en vélo au niveau service. Et donc, on était tous d'accord, en disant que c'était un outil dépassé qui savait passer autre chose. Donc, on voulait plus de plus, on le voulait plus, et on voulait qu'il soit donc là, plus moderne, plus léger, plus utilisable par les avignonnais, les grands avignonnais. Le débat, ça a été est-ce qu'on maintient du vélo mécanique ou est-ce qu'on fait mixte ou on fait que électrique. On s'est rendu compte dans les villes où ils avaient gardé les deux, qu'en fait, plus personne n'utilisait le mécanique. Et que tout le monde passait à l'électrique, on va dire, on va pas faire la même erreur, on va passer entièrement à l'électrique. Donc, c'est ce qui a été fait après par le Grand Avignon, parce que c'est sa compétence sur cet enjeu de mobilité, de développer les vélos pop. Et donc, cet outil, c'est installé sur le territoire. On peut dire que c'est plutôt un succès. C'est un sujet sur lequel il y a des éléments critiques, parce que dans tout succès, on va dans la médaille, il y a beaucoup d'usages, il n'y a peut-être pas encore assez de stations, assez de vélos.
5: Il y a combien de stations d'air ?
6: Franchement, je ne les ai pas toutes en tête, mais on a quand même. Moi, je suis abonné à Vélopop, parce que moi, je suis un utilisateur de Vélopop, sauf les jours de l'extrême.
5: Bah, c'est dommage, parce que quand même, le vélo, il roule à 25 km/h, même avec vent de face. Ouais, je suis venu en vélo, papa.
6: C'est lui de prendre un angle glacial dans l'usage, donc de la marche à pied, ouais, c'est très bien aussi. Donc, moi, je n'ai pas d'hésitation là-dessus. Donc, moi, j'utilise les outils de transport en commun aussi, parce que c'est un outil en pratique que j'ai toujours fait. Et puis, c'est de voir aussi comment ça fonctionne, et éventuellement aussi de voir les défauts, pas seulement dans des rapports, mais dans l'usage que moi, je peux avoir aussi. Du fonctionnement de ces outils. Donc, il y a des choses qui ont été améliorées et des choses qui doivent encore s'améliorer.
5: Ça peut être amélioré encore.
6: Sur le vélo pop, moi je pense qu'on a aujourd'hui, on doit développer en fait l'offre. Parce que quand vous n'avez pas de vélo pop dans la station,
2: fois, deux fois, trois fois, à la fin, ils vont pas arriver à un abonnement, ils vont pas arriver à... Donc on doit avoir plus de développement. Alors c'est un coût, je suis d'accord, et comme toute collectivité, le Grand Avignon, il doit aussi avoir maîtrisé son budget. Bon, nous, on est pour un développement plus massif, en tout cas, avec plus de stations. Et là, par exemple, il y a une station qui va se créer sur l'avignon Clar dans les quelques mois qui viennent, là, parce que ça a été négocié avec eux, pour qu'il y ait une station dans le secteur. Donc, très certainement, au croisement des boulevards Montclar et Ferry, parce qu'on ne veut pas que ce soit une station qui soit trop enfermée dans un espace qui, le parvis d'Amérique est juste à côté, ou même la maison pour tous Montclar, qui est un peu enclavée aussi, qui est très intéressant, qu'on a rénové. Donc, très bien pour les vélos, il y a une voie cyclable qui a été faite ici, qui est plutôt performante. Donc, on est sûr que ça doit être dans le secteur, ils sont d'accord, donc ils vont mettre un... C'est un exemple. Mais il nous faut un peu plus de stations, parce que des fois, il y a des endroits qui ne sont pas desservis, donc pas d'intérêt d'aller prendre un vélo, qu'on ne peut pas déposer quelque part ou alors trop loin. Donc, on va dire que c'est pour nous une première étape. Donc, le maillage, en fait, c'est de mettre un peu le maillage de l'effet. Ça va être amélioré. Plus de vélos, ça veut dire quand même... potentiellement, le pourcentage de casse ou de problèmes techniques existe toujours hein, sur cette utilisation, quelles que soient les villes. Finalement, il sera targué par un nombre de vélos supplémentaires. Donc, on est vraiment sur un sujet où il faut monter, en proposition en tout cas, pour pouvoir desservir un peu plus de territoire.
3: Et comment c'est quoi de une station de ça
2: a un coût aujourd'hui, c'est quand même plusieurs centaines de milliers d'euros qui sont investis à chaque fois. Il y a des stations qui sont plus compliquées parce qu'il faut des fois de l'électricité en termes de capacité à faire la recharge, des fois non, l'électricité est là. Puis on a des contraintes, en ville, en tout cas proche du centre-ville, il y a des contraintes patrimoniales qui fait qu'on ne peut pas installer les stations comme on veut. Donc ça se négocie avec l'architecte des bâtiments de France et le service de l'État. Et chaque fois, c'est une discussion un peu particulière qui nécessite un peu de temps et d'écouter aussi ce que nous dit l'architecte des bâtiments de France. Même si nous, on est quand même très proactifs, il y a notre position auprès d'eux. Et du coup, pour soutenir le Grand Avignon, c'est quand même que, bon, au pire, à un moment donné, si ça ne convient pas, une station potentiellement elle peut être déplacée aussi. Donc, je veux dire, c'est jamais un outil qui est là pour 50 ans. Je veux dire, alors que quand on construit un bâtiment, lui, vraiment, ça a été là pour longtemps. Donc, l'enjeu patrimoine il est un peu différent. Nous, on a des stations en centre-ville, mais c'est pas que le centre-ville. On a des stations en périphérie, mais des stations dans les quartiers. Nous, on considère qu'on va avoir un peu plus et qu'on va densifier le réseau, y compris sur les communes voisines. Bon, le Planté, c'est le cas. Villeneuve, il y a une station. On estime qu'il en faut un peu plus parce que c'est de l'électrique. Du coup, les questions de distance, elles sont un peu plus gérables, en fait. Donc, on permet d'arriver un peu plus loin qu'avec un vélo mécanique, finalement. L'exemple de Montfermeil, c'est que typiquement, il y a eu un débat, maintien ou pas des stations. Moi, je vais être clair, j'ai dit au Montfermeil, il n'est pas question qu'elle disparaisse sur Montfermeil, même si ça permet qu'elle soit plus utilisée. Parce qu'on doit densifier pour créer cette habitude, en fait, entre la Grand-Perche en particulier, le centre de Montfermeil et puis le reste de la ville. Donc, c'est aussi un travail à long terme qu'il faut.
3: Ok, très bien. Et moi, j'avais aussi.
7: Mais je disais juste par rapport à Montfermeil. Aussi par rapport au fait récent, il y a quelques semaines, il y a une dame qui s'est fait renverser, c'était sur la route vers Montfermeil, non?
3: Ouais,
7: et la sécurité routière aussi, c'est un fait très important parce que on a beau intensifier le réseau, mais aussi les voies possibles, elles sont très réduites. Nous avons un gros axe qui va vers où il y a le mine. Vers Montfermeil, c'est une grande route, c'est quoi? C'est fond couverte, je crois.
3: Ouais.
7: Et après, on a des petites routes qui, on pense que pourraient être sécurisées ou plus adaptées à des vélos. Mais après, des fois, c'est là où il se passe les accidents.
2: En fait, dans ce cas précis, c'est un drame parce que c'est pas comme c'est le président, la dame est décédée devant la prise de vue, c'est une catastrophe. Moi, c'est ça que je retiens en premier. On est sur un carrefour avec une priorité vélo et des équipements, des stops, etc., qui n'ont pas été respectés par l'automobiliste.
8: c'est un constat, mais derrière, c'est qu'est-ce qu'on fait? Comment on règle, comment on arrive à améliorer et à apporter plus de sécurité, sachant qu'on ne pourra jamais être derrière chaque personne qui ne respecte pas le code de la route, qu'il soit automobiliste ou qu'il soit cycliste, hein, parce qu'on a aussi des cyclistes qui ne respectent pas les règles. Et moi qui suis pro-vélo, des fois je m'agace du comportement de certains cyclistes aussi, en leur disant d'abord vous mettez à manger, première chose, et deuxièmement, vous donnez parfois une mauvaise image. Et alors, après, moi je suis conscient de ça, c'est ce que je dis toujours à ceux qui seraient un peu trop pro-voiture et un peu anti-vélo, parce que malheureusement, il semble que ce soit maintenant un peu la mode aussi d'être anti-vélo. Je leur expliquer que qui que ce soit qui soit responsable, une voiture, c'est puissant et ça reste dangereux. Je veux dire, moi j'ai jamais vu un automobiliste être blessé par un cycliste. Vous voyez ce que je veux dire? L'inverse, par contre, c'est la règle. Et ça, il faut rompre avec ça. Et pour rompre avec ça, il y a plusieurs choses à faire. D'abord, il y a apprendre à se respecter dans l'espace public. C'est dans l'espace public, et il appartient à tout le monde. Et donc, il y a une hiérarchie à respecter. Il y a le piéton qui est le plus faible. Il y a le vélo. Après, il y a l'automobiliste. Voilà. Donc, il y a une hiérarchie à respecter. C'est-à-dire que l'automobiliste doit respecter le cycliste, et le cycliste doit respecter le piéton. Si on n'apprend pas à vivre ensemble et à respecter celui qui est le plus faible dans l'espace public, on n'a pas y arriver.
9: Toute l'infrastructure de transport des 50 dernières années, même plus, 70 dernières années, on a été bâti autant de voitures. Et je pense qu'il y a un sentiment d'impunité d'automobiliste qui est complète, que de fait, on n'existe même pas. Alors, tous les gens, je prends les lois, et on a aussi tout ça. On n'existe même pas, et on ne voit même pas, parce que c'est, pour eux, c'est impensable qu'il y ait un vélo qui soit un pied de droite. C'est aussi une culture, la transforme, et la culture de l'automobile, qu'on pense même pour le monde développé, on va dire, est hyper forte.
8: Ça veut dire ça, la culture, vous avez raison, la culture de la voiture, d'abord, dans l'histoire, la voiture a été un objet de progrès, de liberté. Moi, je ne dis pas, dans l'histoire, à un moment donné, ça a été un vrai outil. La question aujourd'hui, c'est que si on me parle de revendication de la liberté de la voiture, la liberté à quoi? La liberté dans la pollution, la liberté dans les embouteillages, la liberté à devoir payer son parking, des assurances de plus en plus chères, entre sur la voiture, je ne suis pas sûr qu'on soit si libre. Alors la voiture reste utile pour plein de choses. Moi, j'utilise la voiture aussi, pour certaines choses. J'utilise le vélo pour d'autres choses, et j'utilise le transport en commun aussi. C'est à un moment donné, j'ai tout le panel devant moi, et selon mon besoin, une capacité à dire, bon, aujourd'hui, je pars à vélo, en plus il fait beau, c'est super, allez, c'est parti, je prends le vélo pop en particulier, et c'est parti. Un autre jour, je prends le tram, comme ce matin, parce que moi j'habite à Montfermeil, et je prends ma voiture pour aller au parking de Saint-Chamond, 5 minutes, je me pose là, ma voiture en plus, elle est sécurisée, elle est gardée, tout ce qu'il faut, et j'ai l'abonnement. Dans l'abonnement, j'ai la gratuité du parking. Et je prends mon tram qui est juste là et j'arrive à la garçon. Et après, je fonctionne à pied dans le centre-ville. Ça veut dire qu'aujourd'hui, c'est ça mon fonctionnement. Moi, je suis commerçant dans la vie. Il y a des jours, j'ai des livraisons. Ce jour-là, je prends ma voiture pour faire mes livraisons parce que j'ai mes objets, mes trouvailles, mon travail, en tout cas, ils viennent de l'extérieur et que je n'ai pas la solution. Mais ce n'est pas tous les jours. Donc, ça veut dire qu'effectivement, il faut apprendre à jongler avec les différents outils qu'on a entre les mains. Après, le respect dans l'espace public, c'est qu'effectivement, à un moment donné, un peu plus de place pour le vélo, ça veut dire des voies cyclables organisées. Partout où c'est faisable, mais des fois, on a des voiries qui ne se prêtent pas non plus. Alors, on fait des choix. Quand on choisit de mettre un sens unique, le numéro clair, et d'y l'autre partie à la voie cyclable, c'est un peu la révolution. Hein. Ça veut dire qu'en fait, on fait un choix, à un moment donné, de redonner de la place aux cyclistes et aux piétons dans cet espace-là. Et alors, on dit qu'est-ce qu'il y a dans la voiture. Enfin, moi, je vous rassure, 90% des voiries de la ville sont largement accessibles aux voitures. Donc, c'est juste un rééquilibrage et un peu d'équilibre que je cherche. Je ne suis pas un anti-voiture. Voilà. Je suis quelqu'un qui se bat pour le respect dans l'espace public de tous. Et développement du vélo, la marche aussi, c'est des enjeux qui, pour moi, restent fondamentaux, en tout cas, sur la qualité des déplacements, parce que d'abord, en termes écologiques, c'est décarboné. En termes de santé publique, parce que faire du vélo au marché, c'est très bien pour la santé. Et qu'il y
10: je crois qu'il y a de la place pour tout le monde là-dedans, mais qu'il faut apprendre à se respecter, et je crois qu'aujourd'hui on en est loin. En plus, malheureusement, il y a un discours politique depuis quelques années, ces derniers mois, où on fait de l'écolo-bashing en permanence, on tape dessus. Mais le vélo, c'est pour tout le monde. Moi, je demande pas à quelqu'un à vélo quel est le bulletin qu'il a mis dans l'urne. C'est pas mon sujet. Vous voyez ce que je veux dire? Donc, c'est cette bataille-là qu'il faut mener, c'est la recherche de l'équilibre, tout simplement.
11: Bah, c'est ça, en fait, c'est cet automatisme de prendre la voiture. Et là, nous, on parle de vélo, qui est un moyen qui vient de se faire. Où les transports en commun peuvent être améliorés sans des milliards de quoi faire. Par contre, on parle pas de la ruralité ou de la conférence, ça semble vraiment être envie de faire. Mais on parle vraiment du temps d'avion, et c'est pour ça qu'en mode, autant de voitures, autant de gens, autant de bouchons, autant de montants et même le service à côté de la vie, c'est dans aucun sens pour moi.
10: Vous avez, en fait, une révolution, c'est certains l'ont fait, pas tout le monde. La révolution, c'est se dire, est-ce qu'il y a une utilité à prendre ma voiture quand je suis tout seul dedans? Pour faire 5 km. Voilà. Et que j'ai en plus une offre de transport public. Tu parles même pas du vélo, oui. Le transport en commun qui est performant. Ben non, c'est pas utile. Sachant qu'en plus, ça vous coûtera beaucoup moins cher. Si vous prenez un abonnement de transport sur le réseau, prenez en charge à 50% par votre patron, parce que c'est ça la règle. Ça vous ramène un abonnement à 100 euros par an, c'est-à-dire à 8,33 € par mois. 8,33 € par mois, je veux dire, qu'est-ce qui est sa voiture, elle est plus concurrentielle. Non, elle ne l'est pas. Donc, moi, je n'ai de cesse de le rappeler, et j'ai ma carte d'abonnement vélo, et je l'assure, y compris dans des séances, au conseil municipal, dans des séances, en conseil communautaire, en demandant qui a sa carte d'abonnement. Parce qu'à un moment donné, c'est aussi l'exemplarité, l'outil existe. Alors, les performances sur la ville. À l'échelle de l'agro, moi, je ne peux pas considérer que je suis satisfait du travail qui a été fait par le Grand Avignon sur le reste des communes. Et effectivement, sur d'autres communes autour d'Avignon, même le réseau n'est pas toujours performant. Et je comprends que certains, à un moment donné, ben, ils n'ont pas trop de solutions. Que vous habitez à Fès ou que vous habitez à Comont, ben, ce n'est pas simple. Ce n'est pas simple. Au Comté, c'est plus simple, il y a une ligne performante. Ça veut pas dire que toutes les lignes qui passent au Comté le soient. Il faut développer aussi sur les Angles et sur Villeneuve. Il y a des lignes, mais ça mériterait quelque chose de plus performant, mais de plus express en termes de bus, en tout cas le matin et le soir. Vous voyez ce genre de choses. On a développé des enjeux vélo et on a discuté avec le Grand Avignon du fameux REV, le réseau d'espace vélo, parce qu'on considère qu'à un moment donné, la ville n'est pas tout. Et quand il y a le Grand Avignon, c'est le Grand Avignon qui a la compétence. Donc nous, on a mis au pot commun. Ce qui nous concerne, plus long projet de ville qui était réalisé ou qui reste réalisé, il y en a encore beaucoup de choses à faire, pour pouvoir dire mais peut-être intégrer certains trajets sur un réseau espace vélo. Donc ils se sont saisis de ça. Ça mériterait d'être accéléré, mais au moins ils s'en sont saisis. Donc déjà, ça c'est une première étape.
7: Alors, le vélo, je fais l'exemple pour un peu. Poser des problématiques. Donc, j'ai les enfants, mettons que j'en ai deux. J'ai les enfants qui doivent arriver à l'heure à l'école et j'habite loin du centre-ville et de mon endroit de travail. Là, on disait tout à l'heure, la voiture, ce n'est pas forcément le moyen de transport le plus écologique, disons, et aussi au niveau de circulation, mais ça devient très essentiel à partir du moment où j'ai besoin de déposer mes enfants et je sais que ça va me prendre une demi-heure, peu importe les bouchons que je vais rencontrer pendant mon trajet. Sûrement, peut-être, je vais avoir peut-être un endroit où stationner ma voiture en centre-ville parce que en face des remparts, il y a pas mal de parkings qui sont que je peux ou des garages où je peux laisser ma voiture. Et donc ça devient aussi une petite problématique parce que tout à l'heure, on faisait l'exemple de la carte Horizo sur laquelle je peux monter. Oui, moi tout seul, je peux y aller, mais si j'ai aussi les enfants, pas forcément, ça va être très arrangeant pour déposer les enfants à l'école. Vous voyez, c'est aussi parce que j'ai eu à parler avec plusieurs personnes qui me posaient justement cette question, et c'est pas quelque chose de très facile à résoudre comme problématique, je trouve.
10: En fait, moi, je suis un peu vous contredire.
7: Ouais, mais c'est fait pour. Moi, je posais juste la problématique.
10: D'abord, il n'y a jamais d'outil qui règle tous les problèmes. Ça, moi, j'ai la baguette magique, ça n'existe pas. Voilà, donc on ne va pas avoir ce débat sur la solution miracle, elle n'existe pas. D'abord, les écoles, les 55 sur la ville, c'est une carte scolaire. C'est-à-dire que normalement, par rapport à l'endroit où vous habitez, vous devez mettre votre enfant, en tout cas comme c'est une école publique, vous devez mettre votre enfant dans l'école de votre secteur, et c'est le secteur où vous habitez. À part deux ou trois secteurs de la ville qui peuvent être un peu éloignés parce qu'un peu moins dense, vous êtes à peu près à 10 minutes, y compris à pied, de votre école. Et je vous dis aussi simplement ça. On a décidé, depuis de nombreuses années, et toutes les écoles y passent les unes après les autres, d'élargir les parvis des écoles, de créer des stationnements de vélo. On a même fait reculer la place de la voiture devant les écoles, partout où on a pu le faire, parce qu'il y aura des fois plus contraints, tout simplement en considérant que c'est pas un drive une école. On arrive, on ouvre la portière, le gamin il saute et. Non, c'est pas ça. Pourtant,
7: ça arrive souvent. Moi j'habite à côté d'une école primaire, je crois. Ouais. Et c'est vers Route de Morière, je ne me rappelle plus le nom de l'école, c'est ça. Et il y a comme un drive-in en fait, ça sort de Route de Morière et ils font le tour, ils récupèrent ou déposent le gosse selon l'horaire et ils repartent.
10: Pourtant, c'est la première école où on a fermé la rue. Entre l'école maternelle et l'école primaire, il y avait une rue. Et le drive, il se passait au milieu. On a fermé cette rue, on a entièrement réaménagé, c'est une place aujourd'hui. Et il y a encore des parents. Alors, ça reste une minorité. Parce que moi, je vois beaucoup de parents à la croisière en particulier qui viennent aussi à pied.
7: Donc, ça veut dire qu'ils n'étaient pas loin en plus.
10: Ça veut dire qu'ils sont plus. Mais évidemment, c'est une école de quartier, une carte scolaire. Donc, il y a encore des gens, pour des raisons X ou Y que je ne connais pas toujours, qui continuent à utiliser la voiture pour venir chercher leur enfant. Soit ils ne sont pas du secteur. Et là, ça nous interroge sur le non-respect de la carte scolaire. Il y a des droits à dérogation sur le carte scolaire. Les grands-parents habitent à côté, c'est plus pratique pour midi, etc. Pourquoi pas?
12: Globalement, 90% des enfants vont là.
10: Ça dépend, pas toujours. Ouais. Pas toujours parce qu'avant c'était très strict en France, la carte scolaire. Ça a été un peu démocratisé en disant il y a plein de dérogations possibles.
12: Ouais,
10: et pas s'arranger. Alors il y a s'arranger. Voilà, toujours une excuse pour expliquer que. Plutôt cette école que l'autre. Donc moi, j'ai des écoles avec très peu de dérogations et j'ai quelques écoles avec de très fortes dérogations. Voilà. Parce qu'elles sont placées sur des axes, par exemple.
12: Et donc, plus facile.
10: Voilà. Mais là, obligatoirement, si on dit axe, il y a anti-voiture. Et donc, on mène des batailles là-dessus régulièrement. Donc, mais vous pouvez quand même, globalement, et très majoritairement, et je suis désolé qu'il y a encore du. Des drives à l'école de la croisière, mais franchement, c'est une minorité aujourd'hui, de dire qu'on peut fonctionner autrement et amener ses enfants autrement à l'école. Moi, j'ai eu une discussion avec des parents d'élèves sur une école du quartier du Pont des Deux Eaux, où les gens disaient, vous comprenez, nous, c'est important, la voiture, etc. J'ai écouté en plus, c'est vraiment relié aux années, il y a un parking à 10 minutes à pied, en faisant aucun parking du lycée Manifar qui est juste derrière, franchement, tu vois, c'est facile. Oui, mon père, quand j'ai passé 10 minutes à marcher avec son gamin, comment ça se passe aujourd'hui, etc. Qu'est-ce que tu veux, est-ce que tu veux faire? C'est 10 minutes qui sont positives. Hein.
12: Oui.
10: Et le soir, c'est pareil, c'est 10 minutes qui sont positives aussi. Qu'est-ce que tu as fait aujourd'hui? Comment ça s'est passé l'école? Je veux dire, c'est aussi une question de. Vous voyez, on parle de vélo, mais en fait, on ne parle pas que de vélo.
12: Non,
10: on parle de culture. Comment on vit ensemble? Comment on prend du temps? Comment on est un peu moins, on est un peu plus sur du nous et un peu moins sur du moi-je? Alors, je suis peut-être naïf, mais moi je suis gauche. Je suis gauche et écologiste. C'est comme ça que je me définis, parce que je n'arrive pas à faire la différence aujourd'hui. Je considère que c'est impossible de le faire. Et je considère qu'en fait, c'est un temps. Et le vélo, c'est un outil. C'est pas, ça ne doit pas être un enjeu non plus, d'ailleurs. Donc, moi, je suis sur ce type de démarche-là. Aujourd'hui, vous pouvez, quand vous faites le choix de l'école publique, c'est-à-dire de la classe commune, avoir une école en moyenne de 10 minutes de chez vous. Une école gratuite, dans les cas-ci. Une école gratuite, ou en plus, si vous avez quelques problèmes d'horaire décalé, vous pouvez amener vos enfants à la garderie le matin. Vous pouvez laisser le d'euros. Voilà. Donc, il y a plein de solutions. Et en plus, si vous voulez y aller à vélo, on a créé des espaces et des parisiens, on a repoussé la voiture. Partout, on a pu le faire. Ça va amener à quelques discussions de hybride, hein, je vous le dis. Mais on l'a fait, on l'assume. Mais si on ne peut pas aller à l'école, ce n'est pas un miracle.
13: Parce qu'il y a plus loin, il y a aussi quelques améliorations à faire, évidemment. Et on a vu le baromètre du 2025, je ne suis pas sûr, j'imagine quand même. On a vu la value 6. Et donc, en gros, on a la note de D entre A+ et G, avec ce qui s'ouvre à 3 points, le 45. Donc, ça limite son point. Et surtout, en fait, il y a des témoignages des millionnaires qui ont pointé 34 zones hypersensibles. Donc, il y a pour le vélo, je parle. Uniquement sur le vélo. Donc il y a Saint-Ruf et le tram, parce qu'il y a beaucoup de chutes, parce que ça grouille en fait, il y a plein de choses qui se passent. Ensuite il y a le pont d'Aladier, les deux, du côté. Le pont d'Aladier, ça a été modifié.
7: Et je pense que c'est dans un endroit très spécifique, c'est où il y a le croisement pour aller vers pour descendre vers la Barthélas, non?
13: C'est à l'entrée et à la sortie du pont.
7: Ah d'accord.
13: C'est les deux en fait. Et après il y a la roquette Frémar.
7: Le pont de Rognona aussi.
13: Ah oui, le pont de Rognona, c'est
7: le pont de Rognona aussi. Ça c'est.
13: Et là, on se demandait qu'est-ce qu'on peut faire pour venir à ça, et notamment la rocade avec les 38 tonnes qui passent, par exemple, sur les choses comme ça, ça va au-delà du vélo.
10: Déjà, je veux dire que le rapport de la FUBE, nous, on est très attentif. On travaille beaucoup avec les associations locales, etc. Et le rapport de la FUBE, alors, vous dites qu'il y a des notes, en fait. Oui, c'est pas sur une bonne note, sauf que en fait, nous, depuis qu'on s'est lancé, on est en perpétuelle progression en termes de notes. On ne recule pas, on avance, on travaille. Les classements n'étaient pas génial en France.
13: Dans le rapport de la FIBE, globalement, on est très très
10: bien. Nous, on a été sur les qu'on a sur l'art méditerranéen entre Perpignan et Menton, on a été la mieux classée. Et alors, ça ne suffit pas parce que la note n'est pas suffisante, mais nous, on ne fait que progresser d'année en année. C'est-à-dire que les investissements qu'on a fait globalement sur les politiques cyclables, elles vont dans ce sens-là. Après, est-ce que c'est toujours suffisant? Non. Est-ce qu'il y a une exigence vis-à-vis de la bicyclette? Évidemment qu'il y a une exigence. Une exigence qui est de plus en plus forte, puisque de plus en plus d'usagers. Il y a de plus en plus d'usagers à Avignon parce qu'on crée des infrastructures. Est-ce que c'est suffisant? Est-ce qu'il y a des points noirs? Oui, il y a des points noirs à l'étude. C'est le pont de Rognona. Il y a une raison parce qu'il y a un peu des réactualités pour plein d'autres raisons. En fait, le pont de Rognona n'est pas la propriété de la ville. Il y a la propriété du département ou du Bouches-du-Rhône.
13: C'est aussi une difficulté, je pense, à Avignon, c'est le croisement de trois départements.
10: Il y a le croisement de deux régions et trois départements. Le pont de Rognona n'est pas la propriété de la ville, on n'a pas moyen de faire dessus. Objectivement, il n'y a pas d'argent pour ce qu'il y a de cycle. Je le dis en toute objectivité.
7: Oui, on connaît bien le pont.
10: Oui, quand même, c'est un trottoir. Mais ce n'est pas un outil normal.
7: Mais jamais a été envisagé. Je sais que souvent ils font des travaux en bas dans la Durance. J'ai vu même des brebis, je pense. Et ce serait pas envisageable de créer une passerelle temporaire que après, pendant quand la rivière devient plus grande et donc elle va tout ramasser, un passage temporaire en bas, c'est pas envisageable en général?
10: Mais alors, je sais ce que je veux dire, d'abord parce que le sujet de l'eau m'intéresse pas forcément, je le dis, je suis écologiste. Donc, l'eau, c'est le sujet essentiel sur le territoire. Et puis, très bien, c'est des cas d'étonnance qui sont liés aussi à l'économie de la violence. Parce que, comme on dit, ils ont lui-même décidé. Donc, de voir ce qui se passe, est-ce qu'ils sont capables de faire pour nous? Parce qu'ils ont une vraie expertise, parce qu'ils font des choses intéressantes sur d'autres secteurs. Donc, ils nous accompagnent en termes de projet sur la manière de la violence, en fait. L'urgence à l'eau, c'est le sujet. Et nous, on a fermé, par exemple, la route à la circulation en dehors de l'urgence depuis de nombreuses années. Et on est sur la dernière phase, c'est celui de l'aménagement qualitatif, en tout cas, avec le grand Avignon, le syndicat de l'urgence et la ville d'Avignon, pour entre bon pas et la conférence, donc la conférence au bord du Rhône. Aujourd'hui, c'est une
7: Le risque d'accident, il est trop élevé, c'est ça ? Tout à fait. Moi, je demandais pas quelque chose comme la passerelle récente qui a été inaugurée il y a 2 ans, je crois, mais quelque chose de beaucoup plus éphémère qui, non. Ouais.
14: Mais là, on parle des choses 10 ans.
7: Oui, non, mais.
14: Après, vous avez le pont d'Aladier. Le pont d'Aladier, c'est le premier espace cycliste qu'on a créé quand on est arrivé. C'est une belle bataille, en tout cas, parce qu'on a pris une date à la circulation. On a encore des enjeux d'arriver à les traverser. C'est-à-dire que les automobilistes, là, on a une difficulté, c'est qu'il y a tout le monde dans cet espace-là, à la tête du pont. Moi, j'ai pas de retour d'accident. Mais, effectivement, c'est une grande vigilance, c'est pas toujours simple. Et vous avez après l'entrée en ville par rapport de l'eau, qui apporte un bout d'hiver, il y a des remparts, et qui est super compliqué. Mais sur lequel je n'ai pas de réponse.
15: Non, je pense que là, c'est plus pour le trafic. Alors, parce qu'il y a plein de fois, c'est juste qu'il y a notamment de trafic, des fois, il y a un trafic tellement de pieds, tellement il y a même des terres de touristes et tout ça. En fait, c'est juste un énorme nœud dans le transport et la circulation.
14: J'ai 45 000 véhicules au bord du Rhin à ce moment-là, en voiture, et en tant que vivant, il ne fallait pas disparaître.
15: Non, c'est sûr, mais du coup, c'est là où les gens peuvent se sentir un peu clairement en danger, même. Surtout en traversant, en descendant le pont, on est arrivé à la porte bleue. Là, on sent des fois qu'il y en a qui ne regardent pas, que les automobilistes ne regardent pas vraiment, etc.
14: C'est un point de vigilance. C'est un point de vigilance, c'est un peu tendu. Par contre, c'est quand même une verticale qui amène sur les îles et qui amène de l'autre côté du Rhin. C'est une bataille qu'on a menée, la première. Et on s'est demandé, moi, je me souviens, je l'ai menée. Je m'étais fait.
15: Ça fait combien de temps, ça existe ?
14: On était en 2014, on a créé, je crois, un film de 2014. On s'est fait. Des élus d'appartement de toi à la bloc, mais qui ne sont plus, puisque c'est moi maintenant qui suis conseiller d'appartement de ce canton.
7: Ces élus, ils sont partout.
14: Politiciens, à un moment donné, vous voyez, je pense que quand on a un projet, il faut avancer globalement, et quand il y a des opposants, on en discute, on essaie de les convaincre, et si on n'arrive pas à les convaincre, il y a une autre solution, c'est on se présente dans les électeurs. C'est vrai que ceux qui avaient cette position un peu rétrograde et un peu vintage, vintage, ça peut être bien pour certaines phases, mais pas pour ça. Et ils ont été battus. Ils sont plus là. Donc, à un moment donné, on avance. Après, il y a le pont du Royaume, qui est un deuxième pont qui se trouve sur le deuxième bras du Rhin, où là, on est en copropriété, Ville de Villeneuve et Ville d'Avignon. On a réussi aussi à faire cette verticale sur ce pont-là. On est bien, de notre côté, ils ne voulaient pas. Mais on l'a quand même fait. Ils ont fait leurs aménagements de l'autre côté aussi. Vous voyez, parce qu'ils ont aussi des gens qui sont des usagers, ils ont des habitants chez eux qui sont aussi usagers de l'eau. C'est-à-dire qu'à un moment donné, ils y sont passés parce qu'il y a une réalité, tout simplement.
16: Je rappelle qu'ils en sont convaincus sur le fond, ils en ont été convaincus sur l'usage qui sont la forme, qu'importe, mais ce qu'on sait, c'est qu'on avance.
7: Oui, ils se sont rendus compte qu'effectivement, il y avait des usagers qui pouvaient l'utiliser. C'est juste que des fois, ces réponses arrivent un peu tard parce que la deuxième partie a été complétée que cette année, je pense. Avec, mais la dernière partie, celle qui passe en bas du pont, je parle.
16: Les aménagements, ils ont fait il y a plus de deux ans quand même. Alors, je n'ai pas toujours été d'accord avec les élus du 19, mais quand même.
7: Ça marche.
16: Ils ont fait, mais moi, je me souviens, pour la partie soir, ça pourrait être vrai, on les a alertés qu'on allait faire le pont du Royaume. On a dit, ben, moi je posais la question, mais on fait comment? Parce que du coup, à la moitié, on fait quoi? Parce qu'on est plus fin, quoi. Et on dit, t'as vu le tableau, on m'a dit, ben, on s'arrêtera à la moitié, on mettra le tableau, et on nous expliquera pourquoi. Sauf que quelques jours après, ils sont venus nous voir, ils ont dit, oui,
17: ça va, puis on va
16: vous faites de nous chez nous, et nous, on vous paiera la somme qui correspond. Vous voyez ce que je veux dire? Ça, c'est la réalité, à mon avis, je pense que les techniciens aussi ont chez eux comme hier. Mais c'est chaque fois, bataille culturelle, et c'est la politique, c'est pas que la politique politicienne. À un moment donné, c'est quand vous n'arrivez pas à convaincre, il faut avoir le culot aussi de dire
7: oui.
16: Bon, allez, moi j'y vais, et on va voir ce que tu fais. Parce qu'il faudra que tu assumes si tu ne le fais pas. Voilà, c'est comme ça aussi que ça se passe.
7: J'ai encore une petite question, peut-être c'est la dernière, parce que peut-être on arrive vers la fin de cette interview. Non. moi j'ai une petite question, ça concerne. Alors, vous êtes pour la mobilité douce, vous le cachez pas. Dans le centre-ville, il y a eu dans le centre-ville et à l'extérieur, parce que depuis 2014, il y a pas mal d'aménagements pour améliorer la mobilité, que ce soit piétonne ou à vélo par exemple. C'était en 2024, c'était rue Caritri a été refaite, c'est ça? Fini 2024,
16: c'est ça.
7: J'ai deux petites questions concernant le centre-ville. La première, puisque vous êtes aussi, j'imagine, pour une piétonnisation peut-être du centre-ville, peut-être, ou est-ce que, et peut-être pas forcément, mais le fait d'avoir rendu l'accès, moi je mets ça de cette manière, mais pour moi c'est un aspect positif, plus compliqué aux voitures. Vu que vous êtes commerçant aussi, qu'est-ce qu'ils ont dit vos collègues commerçants? Et deuxième partie de ma question, ça concerne spécifiquement rue de la Caritri. Donc, vous avez fait un aménagement qui concerne donc un parcours un peu plus compliqué pour les voitures pour que ça ralentisse. Il y a des espaces verts qui sont placés et donc il faut faire un peu le slalom parmi ces petites zones vertes. Mais en utilisant cette rue souvent, je remarque quand même beaucoup de trafic. Des voitures qui souvent savent pas trop. Je sais pas quel est effectivement le type de route. Et donc, j'imagine que c'est pas une zone partagée. C'est juste une rue parce qu'il n'y a pas de panneau. Donc les gens ne savent pas. Il y a quand même pas mal de personnes qui sont avec leurs enfants, que ce soit en trottinette, que ce soit avec à pied ou avec des petits vélos autrisiennes. Moi, je considère rue Caritri quand même un endroit un peu mitigé dans lequel, pourtant, il y a eu des travaux. Ça a pris une bonne année. Et ça reste quand même un endroit dans lequel moi personnellement je me sens pas forcément en sécurité parce qu'il y a pas mal de voitures. Il y a aussi ça c'est un point positif, qu'il y a les baladines, donc les petits bus qui font la navette entre les parkings et le centre-ville. Mais ça aussi c'est encombrant pour le passage. Pour ne pas parler peut-être des commerces qui se trouvent en face, et peut-être sont des restaurants, ils n'ont pas vraiment de terrasse proprement dite, et donc ils n'ont pas moyen de développer leur économie, leur commerce. Donc, franchement, je ne suis pas un élu, je suis simple utilisateur. Rue Caritri, c'est bien, mais ça pouvait être fait différemment, je considère. Parce que, en tant qu'utilisateur expert, et que j'utilisais le vélo ici, mais j'utilisais le vélo dans des villes beaucoup plus grandes qu'Avignon, je comprends qu'il y a des problèmes de mobilité, parce que c'est un axe qui permet de sortir de la ville. Maintenant, avant, ça permettait de rentrer et sortir. Le fait que maintenant, il n'y a que des voitures qui sortent, c'est bien aussi. Mais moi, j'aurais fermé rue de la Carreterie, par exemple, vous voyez.
10: Vous avez un centre d'Avignon, 14 000 habitants. En fait, ces 14 000 là, moi, je considère qu'ils ont le droit de circuler. D'aller rentrer chez eux quand il y a des voitures. Je suis là pour leur mettre en difficulté. Donc, ce qu'on a fait comme choix, parce qu'il y a eu le temps de circulation en 2020, à Centre-Ville, justement, il y avait du transit au centre-ville. Donc, vous pouvez rentrer par une porte et ressortir par l'autre. Et ça servait finalement, vous étiez submergé de voitures dans 60 axes, en particulier dans les villes dernières, en Ricard, en Rue d'Avif, jusqu'à la Rue de Fer, pour pouvoir sortir à votre tiers, ce qui était quand même une folie.
7: Oui, on rappelle qu'avant, les aménagements autour de Rempart, c'était des parkings.
10: Alors, autour de Rempart, il y avait des parkings. Alors, aujourd'hui, personne n'imagine, on l'a consommé, mais c'était une grande zone de parking, c'est une folie. Personne aujourd'hui ne souhaiterait remettre des parkings dans Rempart, à part peut-être quand on est venu. Donc, en centre-ville, ce qu'on a fait, c'est qu'on a fait le choix de rendre les logiques de transit sur un ordre. Si vous n'avez rien à faire en centre-ville, il n'y a pas de raison de plus rentrer en centre-ville en voiture. Donc, en fait, on est boucle. On rentrait par une porte, mais on ressortait par la suivante. C'est ça le système. Sur Carreterie, donc ça permet aux gens d'aller chez eux. Et vous avez, dans le centre-ville, c'est 14 000 habitants, vous avez deux zones dans le centre-ville, en fait. Vous avez, le centre-ville est une zone de rencontre à 20 km/h. Et la priorité est donnée aux piétons dans l'espace public et au vélo. La voiture a le droit d'y être, mais elle est réglementée, mais pas à plus de 20 km/h. Ça, c'est la règle. C'est la règle. Et au cœur de cette zone-là, vous avez la zone piétonne, proprement parlée, qui elle, est régie par un système de bornes. Et là, les seuls automobilistes qui sont en droit d'entrée, c'est en dehors des livraisons le matin, c'est les résidents qui ont un droit d'accès, soit parce qu'ils ont un parking privatif, donc c'est normal qu'ils puissent aller chez eux, soit parce qu'ils ont une livraison, des courses à faire, enfin, des choses de la vie quotidienne, ce qui est aussi normal. En dehors de ça, normalement, on rentre par une zone piétonne, et donc, vous connaissez le piéton du centre-ville, et même plus qu'avant, elles sont régies par cette réglementation. Carreterie au départ, on a réaménagé. Parce qu'avant, c'était un axe très tendu, purement voiture. Clairement. En plus, pas très qualitatif, pas très joli, avec beaucoup de commerces fermés. Ce qui est beaucoup moins le cas aujourd'hui. Depuis la rénovation, c'est devenu quand même une zone où il y a de l'activité, il y a des commerces qui ont ouvert. C'est le marché qu'on a installé à la belle saison, qui est aussi très attractif le samedi. Et donc, on a retrouvé quelque chose de positif dans ce quartier. Mais effectivement, ça reste une des boucles, fameuses boucles,

0: Donc là, il y a un débat sur comment avoir pas moins de voitures, mais seulement les résidents. À l'heure actuelle, vous avez encore des gens qui ne sont pas résidents, qui passent dans le secteur. En particulier aussi ce soir, avec un peu de vitesse. Moi, j'en suis conscient, on a analysé ça. Normalement, c'est un espace partagé. Pour un espace partagé pour qu'il fonctionne, il faut que tout le monde accepte qu'il fonctionne. Il y a encore des gens qui ne l'acceptent pas. Mais conquérir l'espace public pour un piéton, pour un cycliste, pour des terrasses, pour des commerçants, c'est aussi comme ça qu'on oblige les autres à ralentir. Donc en fait, c'est un travail de long terme, c'est un travail d'acculturation. Il n'y a pas que la réglementation. De temps en temps, il faut savoir y aller, y compris en fonctionnant et en mauvais usage. Mais le plus important, c'est de changer de pratique et de culture. Ça, ça mérite du temps long. C'est-à-dire, vous ne pouvez pas seulement décréter. C'est un peu plus compliqué que ça. Moi, je pense que c'est une amélioration, mais que c'est effectivement pas parfait. Est-ce qu'on arrivera à la perfection? Moi, la baguette magique, en fait, je crois pas non plus.
1: Bien sûr.
2: Mais est-ce qu'un jour, on va vraiment laisser une ville intramuros qui sort en voiture?
0: Je ne sais pas.
2: Est-ce que c'est possible? Est-ce que c'est imaginable?
0: Il y a des villes italiennes qui font.
2: Lesquelles?
0: Il y a peut-être des villes italiennes qui font. Si vous allez à Sienne, si vous allez à la Tenerife, vous savez.
1: Mais regardez pas.
0: D'ailleurs, il faut vraiment être du clair pour savoir, parce que si vous ne savez pas, vous rentrez, parce que vous pensez que vous allez rentrer, mais en fait. Vous recevez très vite une
1: belle amende.
0: Et qui en général est sacrément salée. Moi je pense que pareil, je pense que c'est des projets qui ont été mis en place dans certaines éditeries il y a trop longtemps. Et je pense que d'un coup ça devient super compliqué. Et que je pense que c'est aussi une préparation. C'est-à-dire qu'à mon avis ça mérite du temps aussi. Et je pense que chaque pays a sa culture et qu'on peut changer et évoluer par rapport à sa culture. Mais ça peut pas être quelque chose de brutal. Moi, je ne suis pas favorable aujourd'hui à une fermeture et un contrôle d'accès sur les portes. On le fait pourtant au mois de juillet pendant le festival. Mm-hmm. Mais il y a une acceptation culturelle. Ce festival, c'est un moment particulier avec des enjeux
2: particuliers.
0: Et du coup, aussi les habitants du centre-ville. Parce que le sujet, c'est que les habitants du centre-ville se sont rendus compte qu'on est comme ça. Et alors, laissant à eux le droit d'accès. En fait, ils arrivaient à stationner. Parce qu'avant, ils n'y arrivaient pas. C'était l'enfer pour eux. Quelqu'un qui habite au centre-ville et qui travaille à l'extérieur, c'était l'enfer. Et parce qu'il n'avait plus de place. Et donc, il était dans des situations pas possibles. Aujourd'hui, on ferme à midi. Petit à petit, il y a des gens qui partent dans la journée. Vous êtes au boulot, par exemple, à l'extérieur. Mais comme que personne de l'extérieur aura rentré à partir de midi, si vous rentrez à 18h, vous trouverez une place pour vous stationner. Et donc, ça, c'est l'avantage de l'habitant du centre-ville. Maintenant, il y a tous les autres usagers. Et on est une ville, on est une centralité quand même. On accueille tous les habitants, mais on accueille largement au-delà. On a un bassin de vie qui est plus de 500 000 habitants. On vous l'avait dit tout à l'heure, sur trois départements et deux régions. En fait, tout ça n'est pas simple. Et on n'a pas toujours les moyens, nous, villes moyennes, avec des problèmes d'une grande ville, en fait. Et c'est souvent notre difficulté. Moi, je préfère qu'on travaille par étapes. Par étapes. Même si ce n'est pas parfait, que d'annoncer un grand soir qui finalement va amener à ce que les gens se braquent finalement et où les choses ne sont pas acceptées. Je pense qu'il vaut mieux du temps long pour construire.
2: De pédagogie aussi.
0: Et du travail de pédagogie, mais je pense qu'on le fait. On le fait par les infrastructures concrètes et on avance au fur et à mesure, par étapes, et on avance. On ne peut pas dire en 10 ans, voilà, cette ville, elle a changé. Sur ses usages piétons ou vélo, elle a vraiment changé. Est-ce qu'on doit aller plus loin? Oui. Mais comment il faut avancer? Ben, continuer par étapes à avancer en réglant les points noirs qui restent à régler, qu'on a tous abordé malgré la liste tout à l'heure que vous avez cité. Et moi, je voulais finir par un exemple parce que moi, je suis commerçant dans le civil, on va dire. Je suis commerçant avant de faire la politique et je serai commerçant après. Parce que la politique, c'est un début, mais c'est une fin aussi. Et moi, ça vient après sans aucune difficulté. Je ne sais pas quand sera la fin. C'est soit parce que j'en aurai marre, soit parce que les électeurs en auront marre de moi. C'est comme ça que ça marche.
2: Il ne faudrait pas mettre la limite, peut-être.
0: Je ne sais pas.
2: Ça fait beaucoup de débats.
0: Je ne sais pas.
2: Ça fait combien de temps que vous êtes. Ça fait 10 ans, 11 ans.
0: Ouais.
2: Vous êtes rentré.
0: Je ne sais pas. En fait,
2: c'est un temps, c'est aussi il faut porter des projets sur le long terme, comme moi, et tout, mais en même temps.
0: C'est un débat qui est légitime. Moi, je ne l'ai pas tranché. Moi, je suis conscient qu'à un moment donné, je ne vais pas finir vu monsieur Grimaté.

0: D'abord, c'est dur la politique. D'abord, c'est dur d'être élu local. Les gens sont assez brutaux. Non, parce qu'avant, on peut être en désaccord et en débattre. Aujourd'hui, vous faites très vite insulter à me laisser. Ça, moi, je ne m'y attendais pas. Je vous le dis. C'est quand même un truc assez étonnant. Et je pense que la société du moi-je, c'est ça aussi. Les gens sont de plus en plus consommateurs et de moins en moins acteurs. Vous voyez? Bon, on est là-dessus. Moi, je suis commerçant, moi, je disais. Et pour peut-être conclure.
1: Oui, pour répondre à la... au début de ma question.
0: Il y a pas mal d'années, dans la deuxième partie du premier mandat, vers 2018-2019, quand on a commencé à réorganiser la circulation centre-ville, un commerçant, que je connaissais un petit peu comme ça, mais sans plus, qui est venu me voir dans mon commerce pour me littéralement m'insulter, parce que on empêchait les voitures de venir, ça allait plus son commerce. Donc j'ai essayé d'expliquer comment, pourquoi, il ne voulait rien entendre.
1: Il avait raison, selon lui. Comment l'échange change. Oui. On aurait dû avancer par étapes et pas faire le choix d'une date précise où tout change. Je pense qu'on aurait dû avancer par étapes sur 3 ou 4 ans. Mais moi, mon objectif, c'était de rompre avec la logique de transit. La logique de transit sur les faubourgs, c'est que vous avez 15 000 véhicules qui passaient tous les jours sans s'arrêter entre Persévar et Genoa. On a voulu rompre avec ça. Vous avez dit, est-ce que ces 15 000 là, Est-ce qu'ils ont raison d'être là? Est-ce que c'est au bénéfice des habitants du quartier? Je ne suis pas sûr. Est-ce que les habitants du quartier l'ont compris? Je ne suis pas sûr non plus. Certains, mais pas tous. Peut-être qu'on aurait pu avancer par étapes et pas en faisant des zonages et pas en ayant une date précise à bon matin. Vous voyez ce que je veux dire? Mais ça, après, c'est mon point de vue. Vous voyez, j'ai un petit désaccord là-dessus sur ce qu'on a fait. Mais moi, je suis dans une équipe. À un moment donné, ce n'était pas un désaccord suffisant pour que je fasse la porte. Parce que l'objectif est le même. L'objectif, ça nous a permis de créer plein de voies cyclables, ça nous a permis d'apaiser les abords des écoles, ça nous a permis quand même de faire plein de choses comme ça. Et ceux qui habitaient sur ces boulevards avec les du vécu jour, ça leur a permis quand même de se sentir plus en sécurité, moins soumis à la pollution, de pouvoir sortir dans leur jardin à la belle saison, et pas avoir le bruit et les odeurs de gaz d'échappement. Moi, je pense que c'est aussi positif. Après, il y a peut-être encore un peu trop de véhicules sur notre territoire. Peut-être parce que, et c'est le début de notre conversation, on n'a pas assez, finalement, encore d'outils collectifs de transport qui permettent à tout le monde de basculer sur d'autres formes de mobilité que exclusivement la voiture. Alors, je vous le dis encore une fois, je ne suis pas anti-voiture. Je suis juste à la recherche d'un bon équilibre.
2: Est-ce qu'il n'y aurait pas des moyens pour faciliter cette maïeutique de trouver des nouveaux moyens de transport au-delà de la voiture? Parce que c'est pas évident. Si c'est pas forcément les entreprises où les gens travaillent qui mettent en place des séances dans lesquelles il y a un expert de mobilité qui vient, moi je pense que les mairies, les zones urbaines comme le Grand Avignon, ils ont du budget pour une personne qui va sensibiliser dans les entreprises. Est-ce que vous avez des retours par rapport à ça?
1: C'est pour ça que la collectivité, moi, par exemple, moi, je suis premier à valoriser ce qu'on a vu fait positif. Typiquement, le plan de déplacement de l'administration, c'est un autre agent, comme ça, la mobilité douce, ils n'ont pas réussi à le mettre en avant. C'est incroyable, là. Parce que là, là, c'est une mécanique administrative. Les 2000 agents, c'est une sorte de gros panneau qu'il faut réussir à manœuvrer et sans trop s'approcher des rochers. Vous voyez ce que je veux dire? Pour pas que ça parte en cagnotte.
3: Qu'est-ce qu'il y a à faire sur le sujet? Qu'est-ce qui peut être fait? Qu'est-ce qui est fait? Qu'est-ce qui va être fait?
1: Ce qui va être fait, je ne peux pas vous le dire, parce que ça, c'est les candidats, parce qu'on a un préélectoral qui le détermineront. Ce que préconise, en tout cas, les plans de déplacement de l'administration, puisque c'est un cadre réglementaire qui est proposé aux administrations, du coup aux entreprises aussi, tout le monde, finalement, c'est de promouvoir les modes de déplacement doux ou les transports en commun par des avantages, par exemple, sur la prise en charge du coût, en termes d'usage du vélo, par exemple. Après, les difficultés sur le vélo, c'est un employé d'une entreprise, une administration des bus, utilise le vélo tous les jours, mais derrière, il faut être sûr que c'est vrai. Pour pouvoir lui donner, je ne sais pas, moi, 50 euros par mois, ou moins, ou plus, ça vient. Mais il faut encore, derrière, qu'on puisse le connaître. Il faut qu'il puisse le stationner.
2: C'est vrai que je trouve qu'il n'y a pas beaucoup de stationnement. Récemment, j'ai remarqué que des fois, il y avait, par exemple, en centre-ville, place de l'horloge, il y avait un emplacement pour garer son vélo. Ça a été enlevé récemment.
1: Non, mais typiquement, c'est important. L'expertise d'usage, c'est toujours intéressant. Mais après, l'expertise d'usage, il ne faut pas tomber non plus dans le moyeu. C'est-à-dire qu'on a énormément de places de stationnement à l'échelle libre de centre-ville, et puis on a des points de fixation qui sont compliqués. Typiquement, on n'a jamais autant réalisé de garçon vélo sur la ville où vous en avez quasiment partout, et vous avez un point de difficulté qui est entre, autour de la place de l'horloge de la mairie et de la place du palais. Et typiquement, vous allez comprendre pourquoi. C'est qu'en fait, on est en difficulté face à la réglementation de l'architecte et de la France.
2: Ah, pour déplacement.
1: Je suis incapable aujourd'hui d'avoir l'autorisation de l'architecte et de la France pour mettre du stationnement de vélo, place du palais ou place du petit palais. C'est impossible. Sur la place de l'horloge aujourd'hui, il n'y a pas de place. On n'arrive pas à l'installer. Le peu de place qu'on a, ils sont derrière sur la rue qui est derrière la mairie, ou entre le théâtre, l'opéra et la mairie. fait des outils extrêmement chers, aussi la ceinture à vélo avec sur des caissons qu'on mettait dans le sol.
2: Non mais ça c'est un truc japonais, c'est un truc japonais, c'est pas ça.
1: Non mais on m'a déjà dit qu'il fallait faire ça.
2: Ouais.
1: Moi je dis, c'est des trucs qui valent une fortune, finalement. Je préfère installer le sort sur vélo ailleurs que de dépenser à un endroit un truc pour changer le coin. Je dis, mais après, moi je suis objectif, on en a installé au niveau de la République depuis plusieurs années, à plusieurs endroits. Il y a des endroits qui ont pris et des endroits qui ne prennent pas. Où les gens ne se stationnent pas. Donc ça, c'est une vraie difficulté. Moi, on a sur Favart, tu vois, Favart est juste à côté, on a créé des stationnements. Mais on attendait que des travaux d'Enedis soient réalisés, puisqu'ils refont des radios électriques.
3: Okay, on en profite pour mettre.
1: On attend qu'ils aient définitivement fait leur truc. Mais là, on a des. Pendant que je suis en train de faire des. Voilà. C'est normal, hein. Il n'y a pas de surprise en fait. C'est des choses habituelles en centre-ville. On en a fait beaucoup place Pic et autour des Halles, mais c'est tellement devenu un point de concentration que même ce qu'on fait ne suffit pas. Sauf qu'on n'arrive pas à en rajouter plus, parce qu'à un moment donné, ça peut pas être aussi très long du reste du monde. Le sujet, c'est comment on utilise des parkings, par exemple. Des parkings, moi j'ai le sujet sur le parking vers centre parce qu'il n'est pas assez utilisé par les voitures, pour des réseaux. On a donc historique de l'accessibilité et on pourrait développer du stationnement en vélo, mais plutôt longue durée sur celui-ci. Après, il faut voir ce qu'on peut développer sur des infrastructures autres. Que demain, on serait capable d'installer des assauts vélo sur le toit, par exemple, du parking d'air, par exemple. Je ne sais pas. Mais vous voyez, moi, je suis. Il faut poser la question à des techniciens, je ne suis pas technicien, de leur dire, oh, allez, chiche, utilisez ça, puis vous me direz, il est fou, c'est élu. Mais des fois, ça marche pas, puis des fois, ça peut être un truc. Vous voyez ce que je veux dire? Mais après, l'espace est comme ça. Alors, je pense qu'on est des fois victime de tout ça aussi. Clairement. Quand vous allez des endroits avec ce secteur de vélo, essentiellement, c'est qu'on est victime de tout ça aussi. C'est-à-dire qu'on a développé une politique qui marche, que les gens, une partie de la population, c'est du vélo. Après, nous, on compte aller à des fois aussi un petit peu. mais je préfère être victime de tout ça que l'inverse.
3: J'avais une question assez difficile pour les gens quand j'ai demandé, c'est tout ça. Bon, ça fait un peu long, mais on est en train de continuer. C'est la conversation. Est-ce qu'il y a pas des formations, je ne sais pas, c'est une vraie question aussi longue que les quartiers populaires, je ne sais pas, pour les voies du vélo. Parce que j'ai vu que là, moi, je passe en. C'est des olivants, si c'est la bêtise. Et du coup, là, ils ont refait un ancien parking de voiture qui est un espace plutôt convivial avec un stationnement développeur et un même de quoi il y a sur le vélo. Donc, ça, c'est le vélo. Donc, je me dis, est-ce que ça, c'est un effort volume et volontaire de.
1: Alors, je pense que les gens n'ont pas mesuré ou alors ne passent pas assez dans ce quartier, mais il y a juste une ouverture qui a été faite, mais il y a l'offre qu'on prenait, puisqu'on a un ville comme ça à la force qu'elle a fait. Aussi, une situation qui est comparée, c'est un exemple. Et on a créé une voie cyclable entre le rue de Carrefour et le Carrefour Carrefour, le train tourne en fait. Et quasi, on est arrivé jusqu'à la médiathèque de Jean-Louis. Et là, j'avais le voie entièrement réservé au vélo.
2: Oui, oui.
1: Quand encore, il y a une voiture qui s'y perd ou qui sort son passage parce qu'il y a des mauvais usages, mais la règle générale, c'est que c'est quand même pas de la solution et qu'il n'y a pas de voiture et que circule là, quand encore, il y a un important qui s'y colle, mais ça s'arrête à sa vélo. Donc c'est de ce côté qu'on a choisi de mettre. De l'autre côté, le choix dont vous parlez, c'est pas un ancien parking. C'est une destruction, c'est un bâtiment qui a été détruit. Dans le cadre de la rénovation urbaine des quartiers sud d'Avignon, on enlève certains bâtiments vraiment trop vétustes. Mm-hmm. Là, on s'est obligé de redonner de la place dans l'espace public parce qu'il n'y en avait pas assez. Et requalifier l'espace public, c'est un peu stratégique aussi pour amener une qualité de vie, c'est-à-dire des espaces où les gens peuvent se retrouver aussi, sur le report, dont certaines ont des problèmes de mobilité et de casse de matériel, donc ça c'est une vraie difficulté. Moi je suis favorable à ce qu'on continue de développer le vélo. D'abord, le vélo c'est pas cher, c'est cher non plus. Et pour des gens qui ont des faibles revenus, ben, le vélo c'est hyper rentable. Donc on aide le travail aussi avec des associations, donc on aide au financement sur l'apprentissage du vélo, pas que pour les enfants, mais aussi pour les adultes.
3: C'est vrai comme la sensation qui va par exemple prendre un vélo. Donc,
1: c'est un exemple qui fait ce travail-là aussi auprès d'un public plus ou moins jeune, qui sont les enfants traditionnellement, c'est un peu dans les écoles, on met à disposition. D'ailleurs, on crée des pistes d'apprentissage de vélo, on en a fait une au sport de la première année d'Afrique, qui est pas le même de Pierre Sénard, qui est utilisé par les écoles et par pour les joueurs, c'est super. Et dans quelques semaines là, je lui dis dans la presse de l'autre jour, mais avant de l'espace pédagogique de Montparnasse de l'école de Mireille du Camp des Oiseaux, où on supprime une partie du parking pour trouver un espace pour toutes les écoles du quartier, pour se faire de l'apprentissage du vélo pour les enfants. Dans une course pédagogique, en fait, qui va être super, franchement. Et ça a été discuté de travailler avec Pontian. Donc, on peut aussi s'ajouter de mise à disposition parce que c'est important aussi d'avoir ces espaces sécurisés pour apprendre à faire du vélo. Et je sais qu'on a le vélo, ils font aussi des options pour les adultes.
2: Oui, l'école, oui.
1: Pour ceux qui avaient oublié, ou pour ceux qui n'ont jamais fait du vélo. Donc, il y a la promotion aussi, il y a le coup, simplement. Et donc, du coup, on aide aussi ces associations par du financement dans la ville auprès de cette association en particulier, depuis de nombreuses années.
3: Oui, c'est plus une question qui s'en fait.
1: Oui,
3: du coup, ça c'est pour moi, c'est hyper important aussi de toucher tout le monde à travers cette connaissance, n'importe quelle classe.
1: Il y a un rapport culturel au vélo qui est assez particulier. C'est ça qui est étrange, c'est qu'à une époque, le vélo, ça a été très populaire. Mon ami, le vélo a été abandonné parce que la voiture a pris toute la place. Et puis, à une époque, je ne sais pas, dans les années 60, le vélo, c'est de 70 à 30 coups, quoi. Et alors qu'aujourd'hui, au contraire, c'est l'inverse.
3: Ouais, après, les différents.
1: Ça a été ça. Ça a été ça. On a rempli au fond des garages des Anges, vous trouverez des stocks de vieux vélos rouillés qui datent de cette époque où ils ont été remisés, quoi. Et aujourd'hui, au contraire, on reparle de reprendre son vélo d'aller avec un. D'ailleurs, un vieux vélo, c'est pas obligatoirement direction la casse. Hein. Alors, des fois, quand maman est au bout, il est au bout. Mais quand ça réparait, que ce soit réparé auprès de professionnels, d'associations, qui peuvent vous apprendre à réparer. Donc, on est là plus pour rouler un vélo, mais on est différemment, ils trouvent ça très bien. Et derrière, vous avez aussi un fonds mairie sur les vélos d'occasion et sur la réparation. Les vélos d'occasion, parce qu'en France, les vélos d'occasion, à l'époque, ça ne se faisait pas. Il y avait une aide à l'achat de vélo, au souci, hein, sur la glace, mais on ne se faisait pas sur les vélos d'occasion. Alors c'est des petits financements, mais acheter un vélo d'occasion à 150 balles, si on vous donne 50 euros, quand vous n'avez pas beaucoup de revenus, c'est chouette, quoi. Alors, moi j'ai fait rajouter un truc qu'on n'avait pas vu au début, c'est la fin de matériel de sécurité. La chasuble, l'éclairage, le casque. Moi je vais faire rajouter parce que ça c'est un vrai sujet aussi. Que les gens aient conscience qu'ils doivent utiliser aussi du son matériel là. Pas toujours le
3: cas. D'ailleurs, le test n'est pas obligatoire.
1: Non, mais moi je le conseille vivement. Je ne sais pas si vous le faites.
3: Non.
1: je suis avec qui, c'est moi qui vous gronde. Justement, je pense qu'il faut le répéter. Et sur nos ondes, dans notre émission sur le vélo, je pense que l'enjeu de sécurité, c'est un vrai sujet. Quand on est de plus en plus usagé et qu'on dit aux gens, prenez vélo. Il faut aussi prendre le vélo en respectant
3: le code de la route,
1: mais aussi en étant visible dans l'espace public avec les outils qu'il faut. Alors, on se met en fumée, on se met une zone de vitesse, il y a moins de lumière.
3: Ça,
1: voilà, il faut que la tête soit arrivée.
3: On va répéter, on ne fait pas comme nous.
1: Exactement. Voilà.
2: Moi, j'ai rien dit. Hein. Moi, jusque-là, je suis au vélo pop. Là, pour le moment, je suis au vélo pop. Aujourd'hui, j'avais oublié le casque chez moi, mais.
3: Changer avec la pratique de vélo, même en 10 000 euros, donc là, il a craqué
1: que vous ne pouvez pas tout faire en même temps et qui n'exige pas de renfort. Et quand vous dites pour moi, c'est bien, moi je voudrais qu'on reste attentif, qu'on est prudent. Il y a un phénomène à la plus prudente en France et partout. On commence à taper sur les mots, ils sont embêtants, on est derrière les pieds, on n'est pas libre. Il y a un discours anti-vélo qui monte. Parce qu'il y a un discours anti-vélo qui monte, parce qu'aujourd'hui on est sur une voie conservatrice. Il ne faut pas se mentir. Il ne faut pas se mentir, et aujourd'hui on réduit les vélos au double genre de graines. Bah, écoutez, moi je suis quand même gros, je ne mange pas des graines, et je fais du vélo. Pas tous les jours. Et donc il faut arrêter les discours imbéciles. L'objectif aujourd'hui c'est tout le monde. C'est monsieur et madame tout le monde. On est là du quotidien. Et je pense que ça, il faut en prendre conscience. Et je pense que le maintien aussi, le message à faire passer, c'est que le vélo c'est bon pour la santé. C'est bon pour la santé, c'est bon, y compris à un certain âge, il faut bien tenir en train. Alors, le vélo électrique, c'est intéressant aussi à un certain âge. Parce que effectivement, c'est une vraie assistance. Et ça permet finalement de se maintenir dans une usage, alors que peut-être on aurait peut-être abandonné parce qu'on a moins de force, parce qu'on vieillit, parce qu'on a des douleurs. Mais je pense qu'en termes de santé publique, c'est un vrai sujet. C'est bon pour les artères, c'est bon pour le cœur, c'est vraiment bon pour le maintien en forme. Exactement. Aussi en termes de psychique, c'est vraiment c'est un outil. Quand on dit que ce n'est pas pour tout le monde, je dis, moi je pense que c'est quasiment pour tout le monde, mais pas tout le temps, et en même temps, et pour tout. Et donc, c'est juste ça. Mais je crois que le promouvoir, c'est bien. Je pense que c'est une question de santé publique, on n'en parle pas assez. Que finalement, il y a beaucoup de pollution. La voiture, elle génère de la pollution, mais pas qu'à l'extérieur. Il y a beaucoup de pollution à l'intérieur d'une voiture.
3: Et en fait, moi j'ai lu des articles et des études. En fait, si un vélo sur le même trajet qu'une voiture sous la voiture, il reçoit moins de pollution que quelqu'un qui est dans sa voiture.
1: Oui. Non, c'est ça. C'est-à-dire qu'en plus, vous avez une pollution un peu différente aussi dans la voiture. Vous avez une pollution extérieure, mais aussi des pollutions matérielles utilisées dans une voiture. D'ailleurs, je ne veux pas être désagréable, mais comme chez vous. Hein. Comme chez vous, dans votre meuble urbain, dans vos peintures, vos tapisseries, vos bijoux, vos trucs. Je ne parle même pas de ce que vous mangez, mais il y a potentiellement de la pollution partout. Donc, quand on peut la réduire, quand on peut s'exposer un peu moins, moi je pense que c'est bénéfique, qu'il faut y aller. Donc, pour ça, il faut se sentir à l'aise à vélo, soi-même. Donc, ça veut dire qu'il faut faire des mises à niveau quand on n'a pas fait depuis longtemps, c'est bien. Il faut apprendre un petit peu à faire du vélo. Il faut les accompagner longtemps parce que l'enfant. Sur la route, il n'est pas toujours attentif à tout parce qu'il est perturbé, il a plein d'autres choses, sa capacité à se concentrer est différente, mais s'il apprend tout à vélo, déjà s'il est prêt à faire avec ses parents, les autres adultes, à faire du vélo c'est bien, et puis à un moment donné, il va pouvoir, en grandissant, se sentir pouvoir y aller seul dans l'espace public. J'appelle les automobilistes à ne pas oublier que leurs enfants font du vélo, que eux ils font du vélo, que leur soeur fait du vélo. Que leur grand-père a fait du vélo trop longtemps. Mais ce que je veux dire, c'est qu'en fait, on est tous des cyclistes. On a tous été, un jour, on a abandonné pour des mauvaises raisons parfois, mais on a tous été, et on a potentiellement tous vocation à l'être à nouveau, sans renier quoi que ce soit. Parce que c'est passé un message. Moi, je suis pas pour l'écologie primitive, comme parfois certains le disent, mais je suis pour l'écologie joyeuse.
2: On vous remercie encore, Monsieur Tocabens. Je souhaite rappeler qu'il y a une grande enquête de mobilité sur les déplacements des Avignonnais. C'est possible, ça se fait en ligne sur le site avignon.fr. Vous cherchez, c'est sur la page principale, vous n'aurez pas de problème à la retrouver. Merci encore d'être venu ici et d'avoir pris du temps pour nos réponses et avoir... parler largement de vélo, mobilité et tous les sujets qui tombent par rapport à ce sujet, c'est immense. Donc,
4: c'est moi qui vous remercie en espérant avoir été le plus clair et franc possible. Ouais, je pense, oui, que, je pense que c'est bon, on est bien, on a complètement débordé, on a fait oui, une heure et demie.
2: Voilà, on a pris tout l'espace à l'émission. Mais c'était super.
4: Merci beaucoup. C'est très bien, merci beaucoup.

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0: les contes de la mère Michel. Bon, les gosses, vous vous asseyez et vous la fermez, d'accord? La mère Michel, elle va vous raconter une histoire qu'elle est vachement bien. Mais avant, pour se donner un petit peu de courage, la mère Michel, elle va boire un petit coup de blanc. Épisode 8, les Jackson parents. Bon alors, odorante petite créature, hein, y en a encore un qui s'est fait caca dessus là, hein?
1: Oui.
0: C'est vraiment chouette ça de pouvoir se chier dessus et que ce soit les autres qui nous nettoient.
1: Oui.
0: Bon, vous connaissez tous l'histoire de Peter Pan.
1: Oui.
0: Oui, mais est-ce que vous connaissez l'histoire des frères et sœurs de Peter Pan? Ah non, hein, voilà. Hein. Ben là, ils sont 5, enfin peut-être ils sont 6, peut-être qu'ils sont 7, bon bref, hein, parce que le père Pan, il s'appelle pas comme ça pour rien. Hein, dès qu'il peut mettre une cartouche à la mère Pan, il se gêne pas, le salaud. Hein. Donc on a donc Jackie, Tito, Germaine, Marlon et évidemment Peter. C'est les Pan 5. Bon, et leur père, il leur fait faire le tour du monde pour qu'ils chantent ensemble. On sait que les gosses, bien souvent, ils ont envie de faire autre chose. Mais le père, lui, il considère que ses enfants, c'est ses employés. Et comme ils n'ont pas signé de convention collective, donc il les fait bosser 24 heures sur 24, 7 jours sur 7, et puis c'est tout. Surtout, le père sait qu'il joue contre la montre, car ces 5 garçons vont grandir et devenir des hommes. Non seulement ils vont avoir des poils aux couilles, ce qui fait une sorte de petit nid douillet pour leurs testicules et qui est pas si désagréable au toucher, mais surtout, ils vont muer les cons. Et son bis, il va être niqué. Alors qu'est-ce qu'il fait?
2: Il se reconvertit?
0: Non, il se reconvertit pas, elle est mignonne, la petite Marie. Non, il va pas ouvrir un gîte d'étape en Creuse pour les enfoirés de bobos parisiens qui viennent découvrir la nature un SUV, non! Il a une meilleure idée. Il a une meilleure idée à base de tenailles et d'émasculation.
2: Aïe.
0: Oui, la petite Marie, ça va les picoter à l'entrejambe. Mais Peter est au courant du plan de son père. Et le soir même, il raconte tout à ses frères. Bon, alors, il y en a bien un qui est tenté par l'expérience et qui voit pas très bien l'utilité de ces deux trucs qui baladent entre ses jambes. Mais les autres, ils sont vraiment pas chauds. Alors Peter leur explique son plan.
3: Nous allons passer par la fenêtre pour rejoindre le pays imaginaire, un endroit où nous resterons toujours des enfants.
0: Et bon, il y en a un qui est plutôt pragmatique et qui lui répond...
4: Peter, si on se lance par la fenêtre, on va juste tomber du 4e étage et s'éclater la gueule par terre, Peter.
0: Ouais, mais Peter, il a tout prévu, hein. Et Peter, il a volé la poudre blanche magique de son papa, une poudre blanche à près de 110 euros le gramme.
3: Allez-y, prenez-en et vous pourrez voler.
0: Voilà, et les pupilles complètement dilatées, ils saupoudrent ses frères de cette substance et ils les voient s'envoler. Alors d'abord Jackie, puis Tito, Germaine, puis Marlon... Peter les voit tous s'envoler au-dessus de la maison, couverts de poudre blanche, en train de chanter. Mais quand vient le tour de Peter de s'élancer, son père rentre avec la tenaille in extremis et le chope au bord de la fenêtre.
4: Là, tu viens avec moi, toi et mon ami la tenaille.
0: Pendant que Peter crie à ses frères de toutes ses forces...
5: Il faut toujours suivre la 2e étoile et ensuite tout droit jusqu'au matin.
0: Oui, merci beaucoup pour les infos, Peter. Hein. Autant te dire que les gars, ils ont tourné un moment dans le ciel avant de trouver. Hein. Bon, le pauvre Peter, lui, il a passé une sale nuit avec Monsieur Tenaille. Mais il gardera jamais sa petite voix de crécelle et il fit une carrière internationale. Une fois que le père Pan est fini de tirer sa dernière cartouche, il mourut. Peter se construisit son propre pays imaginaire et continua longtemps à essayer de s'envoler avec de la poudre blanche.
2: Et ses frères?
0: Mais on en a rien à foutre de ses frères. Tu sais, toi, ce qu'il est devenu, le frère de Maxime le Forestier?
2: Non.
0: Voilà, l'histoire est finie. C'était les contes de la mère Michel. Épisode 8, les Pan 5. Si vous pensez que votre enfant a du talent et qu'il pourrait faire carrière, si ou que vous manquez d'objectivité sur votre propre progéniture, ou que vous projetez vos propres frustrations sur lui, laissez-les tranquilles. Si vous pensez que vous pouvez voler, après vous être saupoudré de poudre blanche, franchement, essayez, on sait jamais. Et si vous retrouvez 4 blacks qui chantent dans les airs, c'est les frères à Peter, laissez-les tranquilles. Allez les enfants, c'est l'heure du catéchisme. Allez vous faire bénir par la divine semence pendant que papa essaye d'immaculer Conception Maman.

0: Ouais, non. Donc en fait, ce que je voulais dire, c'est... En fait, attends, je cherche mes mots. Ouais, non, parce que du coup, c'était plutôt... Non, je pense pas, en fait, mais par rapport à ta question, ce qui me vient là tout de suite comme ça, c'est...
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5: Et ben voilà, c'est l'heure de la gamelle.
6: C'est l'heure de la gamelle.
7: Salut, salut.
5: Qui est cuite et recuite.
6: On est à Avignon, il fait 43 degrés en moyenne.
5: Au bas mot. Mais on est quand même assez nombreux et nombreuses autour de la table ce soir. Et on va commencer par faire un bilan des événements et des rencontres qui ont été organisées, des rencontres anticarcérales qui ont été organisées au courant du mois de juin, et qui étaient de belles rencontres.
7: À Carpentras.
5: À Carpentras.
6: Et à Gap.
5: Et à Gap. Ensuite, on fera une lecture d'un texte d'Alessandro Stella qui s'appelle « Les Indéfendables » et qui parle des actions de la DDPF, dont on a déjà pas mal parlé dans cette émission. On fera un petit tour par les brèves. On a plusieurs sujets à aborder qui font le lien entre la police, la justice et tout ce monde qu'on veut détruire. On continuera, et c'est pas fini, la lecture du texte « Par-delà le principe de répression » de Geoffroy de la Gagnerie.
6: Et puis ça sera l'heure
5: que se terminera notre émission. Voilà, on est bien.
6: On est bien, on va faire tout ça.
5: Bah voilà, allons-y. Donc on commence par
8: le bilan,
5: calmement. Et du coup, c'est à ce moment-là que Christine décide de s'en aller.
7: Au moment plus important. Non.
6: Déjà, je suis pas la seule à avoir autour de la table à être à Carpentras. J'étais la seule à Gap, donc je commence par raconter Gap. Donc à Gap, on vous avait déjà tout annoncé, et dans Crash et dans la gamelle. Donc on a tenu nos programmes, on a vu les gens de Technopolis, on a vu Gwenola Ricordo qui nous a parlé de 1312 raisons d'abolir la police, on a vu la super pièce de théâtre Garde à vue. Du groupe de la défense collective toulousain. On a fait tout ce qu'on avait prévu et on a fait même des choses qu'on n'avait pas prévues. C'est-à-dire qu'on s'est rendu compte, alors qu'on avait prévu la date depuis un moment, que c'était le 27 juin, la date anniversaire de l'assassinat de Naël. Ça faisait 2 ans que Naël était mort, tué par la police à bout portant, alors que lui n'était pas armé. Simplement parce qu'ils en avaient marre d'avoir coursé sa bagnole, donc ils avaient le droit de se défouler un peu après. Et il faut bien faire retomber la pression, tuer un jeune, c'était pas mal comme façon de faire. Et donc, suite à la mort de Naël, il y a eu des petites émeutes, plus ou moins grandes selon les différents quartiers, mais en tous les cas, à Nanterre, ça avait pas mal bougé. Il y avait eu énormément de répression. Et voilà, donc du coup, après la pièce de théâtre, on est allé sur la place Gournette, qui est la place de la prison à Gap, avec une sono à roulette, et on a pris la parole pour expliquer aux Gapensais qui étaient là à prendre l'air dehors, parce qu'il fait chaud aussi à Gap, moins qu'à Avignon, mais quand même. Et on leur a expliqué pourquoi on lançait ces lanternes, ces montgolfières qui partent dans le ciel en faisant de la lumière qu'on utilise souvent dans les cérémonies d'hommage et de commémoration. Donc on a pris le micro, on a expliqué ça, puis on a lancé les lanternes en souvenir de tous les tués et tous les morts dus à la police. Et voilà, c'était une action qui était chouette, qui n'était pas programmé. Et puis le lendemain, il y a des familles qui, au parloir, qui ont dit « Ah, mais les gars, ils ont vu le feu d'artifice !» Donc voilà, et a priori, il y a eu une connexion qui a été faite entre la rue et les gars qui étaient enfermés place Grenade. Donc c'est chouette. Et même si le souvenir de la mort de Naël est triste, la bagarre reste vivante et ça c'est cool. Voilà, je vous ai raconté Gap, vous me racontez Carpentras.
5: Et bien Carpentras, c'était une belle journée aussi, je crois. Il y avait pas mal de personnes, je dirais une cinquantaine de personnes 50-60 personnes qui sont passées au courant de la journée. Et pour les personnes donc, qui n'étaient pas là, l'objectif de cette journée, c'était d'arriver à faire le lien entre les différentes luttes et la question anticarcérale et la question de l'abolition des prisons et de du système pénal en général. Et ça a plutôt pas mal marché. On a eu des belles discussions avec pas mal d'échanges. On s'est pas mal interrogé collectivement, non seulement sur les propos qu'on tenait, donc sur les liens qui pouvaient exister entre la lutte contre les frontières et la lutte contre les prisons, entre la lutte féministe et la lutte contre les prisons. Donc pas mal de beaux échanges sur les propos, mais aussi des questionnements collectifs sur la manière de les amener et donc de comment régler les problèmes, les situations problématiques auxquelles on peut faire face couramment dans différentes situations, que ce soit dans la lutte contre les frontières, etc. Et donc voilà, c'était des chouettes moments d'échange et ça donne envie de se retrouver, je trouve.
6: Ouais. Oui, ça donne envie de se retrouver.
7: Ouais, il y avait une super cantine aussi. C'est vrai. On a bien mangé. Et ouais, les trois tables rondes étaient très intéressantes, même énergétiques, pour bien écouter tout le monde. Non, c'est très intéressant.
6: Énergétique ou énergivore ?
7: Énergivore, ouais.
6: Mais énergétique aussi, je trouve. Mais oui, c'était intense. C'était des temps de discussion vraiment. Il y avait une qualité d'écoute exceptionnelle, quoi. On était vraiment attentifs.
8: Moi, ce que j'ai bien apprécié, c'est la diversité aussi des approches et des points de vue. Par exemple, le thème des migrants, c'est une personne qui est tout à fait dans la mouvance de ce qu'on va qualifier de citoyenniste et qui est à la CIMAD, quoi, qui participe aux actions de solidarité autour du refuge de Briançon. Et on se rend compte qu'en fin de compte, les points de vue ne sont pas si éloignés que ça, quoi. On se retrouve sur l'essentiel. Donc ça a été, fait à mes yeux, ça a été des moments forts de la journée aussi.
6: On met un petit rap pour Naël pour finir ces bilans, et puis surtout, s'il y a d'autres personnes qui ont envie de nous dire ce qu'ils ont pensé de ces journées, ben c'est pas compliqué, c'est crèvelatôle84@riseup.net. Et puis, si vous préférez le faire avec un stylo, nous, on est très contents qu'on reçoive des lettres dans la boîte aux lettres de Radio Aioli, 3 rues du portail Magnana, en Avignon.
8: Je voudrais juste ajouter quelque chose. C'est que je pense qu'on tient tous à remercier Gwenola Ricordo de sa participation. C'est elle qui a animé le débat sur le féminisme et l'anticarcéral. Et elle a apporté une qualité extraordinaire à ce débat, quoi. Donc merci Gwenola.
6: Et merci les copains Antifa et merci les copains barzadistes. Ouais, il y avait du monde. Pas beaucoup de monde, mais du monde de belle qualité en tout cas.
8: De diverses approches.

0: Et c'était donc prêt à partir de SCH et Nino. Et du coup, dans cette seconde partie d'émission, eh ben on va vous lire un texte donc, qui parle de la vague d'attaque contre le système pénitentiaire qui avait été signée DDPF, dont on avait déjà parlé. Et c'est un texte qui a été écrit par Alessandro Stella pour Lundi Matin, qui s'appelle « Les Indéfendables ». On va vous le lire à plusieurs voix.
1: Parce qu'il est un petit peu long, mais il est vraiment chouette. Comme il y en a qui font le boulot à notre place, qu'on n'est pas arrivé à poser cette analyse-là à temps, en tous les cas. Au moins, on récupère celle qui a été faite par Alessandro et on vous la lit. Donc, en gros, les faits. Les faits, au cours du mois d'avril 2025, la presse locale, relayée par la presse nationale, rapportait une série d'épisodes d'incendies de voitures de gardiens de prison, d'attaques contre leur domicile, de coups de feu tirés sur les portes de la prison à Agen, à Lyon, à Toulouse, à Toulon, Grenoble, Lille, Nanterre, Luynes, enfin aux quatre coins de la France. Des groupes d'individus s'étaient attaqués non seulement à des prisons, mais aussi à des agents de la pénitentiaire en poste ou en formation. Sur les lieux des attaques, les assaillants avaient tagué un sigle, DDBF, pour Défense des droits des prisonniers français. Un sigle repris par un compte Telegram, rapidement fermé par les autorités, dans lequel on dénonçait les violences quotidiennes exercées par les surveillants sur les prisonniers. Ce canal est un mouvement dédié à dénoncer les atteintes à nos droits fondamentaux, auxquels le ministre Gérald Darmanin compte porter atteinte. Contactez-nous par message privé pour rejoindre le mouvement DDPF. Rejoignez le mouvement. C'était l'information qui était passée sur les réseaux sociaux. Alors, comment ça a été interprété, tout ça ? Eh bien, après avoir envisagé des actions de l'ultra-gauche ou des ingérences étrangères, les services secrets russes ou algériens, les policiers et les procureurs ont conclu que l'hypothèse la plus vraisemblable était la piste du narcotrafic. Ainsi, par une opération à l'échelle nationale, le 28 avril, la police interpellait 30 personnes, parmi lesquelles 21 étaient mises en examen le 2 mai, dont 7 étaient déjà détenus. Résumons les conclusions des enquêteurs. Le Monde, daté du 4 mai, titrait « Derrière les attaques des prisons, l'ombre de la DZ mafia et du narcotrafic ». Le journal français de référence reprenait donc les conclusions et les éléments de langage des ministères de l'Intérieur et de la Justice, mafia, groupes criminels organisés. Tout en relevant que parmi les 21 suspects déférés par la justice, dont 2 femmes et 2 mineurs, pour beaucoup, ils présentent des profils d'exécutants de petites mains du trafic de drogue. Aussi, les interpellés vivaient dans la région où ils avaient commis leurs attaques. Le chef présumé du réseau, commanditaire et organisateur des attentats, à partir de sa cellule de la prison d'Avignon, serait un certain Imram A, âgé de 23 ans.
2: Le terme est parfaitement galvaudé. Il renvoie à un imaginaire peuplé de Pablo Escobar ou d'El Chapo Guzman et popularisé par les séries Netflix sur les narcos. Des grands criminels qui se la coulent douce dans des villas tropicales ou dans des lofts à Dubaï. Beaucoup de cinéma, en effet. Si l'économie des drogues illégales ne diffère guère de l'économie capitaliste légale, la réalité de la production, du commerce et de la consommation des dites drogues est beaucoup plus complexe. Si les gros exportateurs et importateurs sont évidemment des millionnaires, avec un capital risque élevé, et si la vente en demi-gros permet à un certain nombre de personnes d'en vivre aisément, pour la masse des producteurs, transformateurs, livreurs et distributeurs au détail, ce n'est qu'un gagne-pain, un travail souvent pénible et toujours risqué. Les études de sociologues et anthropologues ont bien montré que la masse de paysans cultivant le cannabis au Maroc, la coca en Colombie ou le pavot en Afghanistan, sont des travailleurs agricoles pauvres, ne produisant ces plantes prohibées qu'en vertu d'un meilleur rapport comparé à d'autres cultures possibles dans leur région. Quant aux milliers et milliers de personnes qui assurent au jour le jour toutes les tâches du commerce au détail, on pourrait parler d'ouvriers tâcherons. Il y a ceux qui s'occupent du transport, du conditionnement, de la garde de la marchandise. Puis ceux qui, du matin au soir, du lundi au dimanche, par beau temps ou sous la pluie, tiennent un point de deal, et ceux qui font des livraisons à domicile. Outre les contraintes climatiques à tenir le mur de l'immeuble à longueur de journée, tous ces travailleurs du petit commerce de proximité de produits illégaux sont quotidiennement exposés à la répression. Tous les points fixes et durables de deal sont rapidement repérés par la police, qui effectuent des descentes régulières. Ils subissent au quotidien des fouilles, des brimades, des humiliations, parfois des gardes à vue, et finissent par être arrêtés et emprisonnés.
3: Il faudrait redimensionner le narcotrafic, trop souvent présenté comme un marché colossal au profit gigantesque. Comparons le comparable. Les services de l'État font l'estimation que le chiffre d'affaires annuel des drogues illégales en France serait de l'ordre de 3 milliards d'euros. soit autant que la Coca-Cola, drogue légale et plus préjudiciable pour la santé que certaines drogues illégales. Autant que la Française des Jeux, autre drogue légale redoutable pour la santé, aussi financière, des pauvres gens qui s'adonnent au rêve du gain. Un chiffre d'affaires bien inférieur à celui du tabac, 20 milliards, et surtout du vin, 90 milliards. Autrement dit, à la fin d'une journée de travail, il y a beaucoup plus d'argent dans la caisse de bar tabac PMU que dans les poches des tenanciers d'un four de cité. Cependant, la comparaison la plus pertinente serait avec le chiffre d'affaires des grandes entreprises pharmaceutiques qui produisent et commercialisent les drogues légales. Le cas le plus emblématique est certainement celui de l'entreprise américaine Purdue Pharma, propriété de la famille Sackler. Au sommet de son ascension, en 2017, elle avait atteint un chiffre d'affaires annuel de 35 milliards de dollars, engrangé notamment grâce à la vente d'opioïdes, dont l'oxycocontin, en principe destiné aux malades de cancer en phase terminale. Sa forte promotion marketing a fait exploser les prescriptions médicales pour toutes sortes de douleurs, provoquant aux USA, entre 1999 et 2022, quelques 700 000 morts par overdose. Poursuivie par des milliers de plaintes au pénal, en janvier 2025, la famille Sackler a conclu un accord avec le tribunal pour le versement de 7,4 milliards de dollars d'indemnisation aux familles des victimes.
0: Jusqu'aux années 1960, la consommation et le commerce de cannabis, de la cola, de l'opium et d'autres plantes psychotropes faisaient partie des cultures locales, traditionnelles, coutumières, ancestrales. Comme pour le vin et l'alcool en Occident, cannabis, coca, opium, champignons, psilocybe, peyote, ayahuasca, betel, iboga, quat, amanite, étaient considérés comme des aidants dans la vie, comme des chasseurs de soucis, ça c'est Freud qui dit, comme des médecins du corps et de son âme. Malgré la conscience des possibles dangers de la consommation de psychotropes, aux quatre coins du monde, les populations s'étaient adaptées, avaient appris à vivre avec les drogues. La prohibition des drogues de l'autre avait commencé par un édit de la Sainte Inquisition de Mexico en 1621, interdisant le peyote et autres plantes magiques. Elle avait fait l'objet de décrets impériaux en Chine au XVIIIe et XIXe siècle contre l'opium, sans grande conséquence. Après l'édite guerre de l'opium entre 1839 et 1856, opposant les puissances occidentales à la Chine pour le contrôle du marché oriental, les États-Unis et la Chine lancèrent, au cheval de la Première Guerre mondiale, les lois de prohibition du commerce illégal de l'alcool aux USA et de l'opium en Chine. Une prohibition du seul commerce considéré illégal, bien entendu, car aussi bien de l'alcool que de l'opium, on en avait besoin dans les pharmacies. Et en fait, jusqu'aux années 1970, à part les guerres commerciales, la prohibition de la consommation et des consommations ne faisait pas partie des priorités répressives des États. Les consommateurs problématiques se voyaient regarder avec une certaine bienveillance, parfois assistés par des associations charitables ou par des amis et des parents. C'est à partir de la loi promulguée par le président américain Richard Nixon le 31 décembre 1970, suivie bientôt par les autres nations occidentales, que la grande répression s'abat non seulement sur les commerçants, mais aussi sur les consommateurs de « drogue », entre guillemets. Et pourquoi ? En déclarant la drogue comme le principal ennemi de la nation et déclenchant la guerre aux trafiquants et aux consommateurs, le gouvernement américain déclarait la guerre à la fois aux minorités raciales, noires et hispaniques, et à la génération hippie, les uns et les autres considérés dangereux par l'esprit WASP, suprémaciste et viriliste, avec toutes les conséquences effroyables de cette guerre. Depuis 50 ans, la guerre à la drogue a provoqué des centaines de milliers de morts de par le monde, en Amérique latine en particulier, dans des affrontements entre policiers, militaires, trafiquants et bandes rivales, sans compter les innocents tués au passage. Plus, beaucoup plus que les morts par overdose, d'héroïne ou d'autres drogues illicites. Sans pour autant mettre fin au commerce ni tarir la demande, car au contraire, la consommation de psychotropes illicites a explosé dans les dernières décennies. Et donc la guerre à la drogue a aussi provoqué depuis 50 ans l'explosion des condamnations des trafiquants. Parfois des condamnations à mort, sans procès ni sommation, comme dans les Philippines de Duterte ou dans les favelas de Rio, ou des condamnations par un tribunal à la peine capitale, comme en Chine, en Iran, en Arabie Saoudite, aux USA et ailleurs. Mais surtout des incarcérations massives par millions, presque incalculables. De qui ? D'affreux criminels mafieux responsables de meurtres et d'atrocités, outre que de trafic de drogue ? Bien sûr, mais ce n'est qu'une minorité des condamnés à la prison. La grande majorité ne sont que des travailleurs à risque dans cette économie souterraine, délinquants peut-être, mais pas criminels, condamnés à des peines lourdes, souvent très lourdes, par rapport à leur délit. Et quel est le profil des condamnés pour trafic de drogue ? L'étude menée par Michele Alexander sur la population carcérale aux États-Unis a conclu que la guerre à la drogue est une guerre raciale et une guerre sociale. Sur les 31 millions de personnes emprisonnées aux États-Unis, des années 1980 à la première décennie des années 2000, les Afro-Américains et les Hispaniques représentent la grande majorité des condamnés. Qu'en est-il en France, où les condamnés pour trafic de drogue constituent environ 20% des prisonniers ? En dépit de statistiques ethniques disponibles interdites en France, les origines géographiques des prisonniers sont parlantes. Dans leur grande majorité, ils sont issus des cités de Sevran, Aulnay, Nanterre, Champigny, Bagneux, Créteil pour l'Île-de-France. Pour Marseille, Toulouse, Lyon, c'est la même chose, à savoir qu'ils proviennent de cités habitées fondamentalement par les Noirs et les Arabes.
4: Dans le chapitre 5, Alexandro Stella pose la question « Qui défend les indéfendables ?» À la lumière de ces plates évidences, certes en contraste avec tant de fantasmes sur le monstre moderne appelé narcotrafic, nous pouvons réexaminer le phénomène des attaques contre l'administration pénitentiaire. Il apparaît que ceux qui s'en prennent au maton sont des copains solidaires des personnes incarcérées, porteurs d'un message simple : nos amis en prison ne sont pas seuls, les gens à l'extérieur les soutiennent et essayent de les aider. Alors, comment expliquer le silence des réseaux sociaux qui normalement prennent position contre les violences de l'État ? Pourquoi ni les sites de l'ultra-gauche, ni les comités contre les violences policières, ni les avocats et associations qui défendent les droits des prisonniers, OIP-LDH, ne sont-ils pas intervenus ? Parce que les dealers seraient indéfendables ? Parce que le vin est bon, bu modérément, entre guillemets, et le cannabis, la cocaïne et l'héroïne sont du poison ? C'est que même les proches des victimes des violences policières et d'État n'osent pas questionner le préjugé des flics, défavorablement connu par les services de police pour trafic de stupéfiants. Ce qui justifie à leurs yeux la répression la plus brutale, jusqu'au meurtre. Parce que dealer est considéré comme honteux, indéfendable. À partir du principe inculqué dans la tête des gens que la drogue c'est de la merde, les dealers des vendeurs de poison sans scrupules qui empoisonnent la jeunesse, bref, des criminels contre lesquels on donne carte blanche aux forces de police pour arrêter coûte que coûte. Défendre les drogués, les dealers, surtout quand ils se révoltent et font face au pouvoir étatique, paraît encore aujourd'hui un combat inconcevable, tant la stigmatisation et la criminalisation ont imposé une pensée dominante et non questionnable. Les gens solidaires qui ont essayé de lancer un mouvement de défense des droits de leurs amis ou semblables, reclus dans les prisons, ont osé ce défi. Sous le logo qui en dit long, DDPF, Défense des droits des prisonniers français, comme un appel un peu naïf à l'état de droit, au respect des prisonniers, soulignant que ces prisonniers sont français, non étrangers, il faut comprendre le message. Comme le comité Adama et autres collectifs de défense contre les violences policières, ils demandent à être traités comme des citoyens français à part entière, pas comme des personnes discriminées, racisées, infériorisées, criminalisées. Une question d'abord de dignité, de respect simplement. Finalement, comment ne pas voir dans cette vague d'attaques contre les gardiens de prison des actions d'autodéfense, d'auto-organisation par des groupes locaux en lien avec leurs amis emprisonnés ? Des actions claires, exemplaires, reproductibles autour de toutes les prisons, disons-le, des actions politiques. Avec l'intention, comme ils le disaient dans leur premier communiqué, de créer un mouvement pour la défense des prisonniers. Et ce texte a été signé par l'historien Alexandro Stella.
1: Il est très fort ce texte parce qu'en fait il pose une analyse quand c'est explicité, quand c'est expliqué, on comprend beaucoup mieux parce que c'est vrai que sinon on est noyé sous des a priori en disant ouais, de toute façon c'est une histoire de camé, c'est une histoire de vendeur de merde qui empoisonne nos gamins. Et là, de poser, de dire maintenant, c'est une histoire de gens dehors qui savent qu'ils vont bientôt aller en taule ou qui ont des copains dedans et qui luttent pour leurs droits. C'est vraiment bien que ça soit posé comme ça. Et il a raison. Les collectifs anti-REP, les collectifs de gauche, les collectifs de soutien aux prisonniers, on n'a pas réagi à temps, on n'a pas été bon. C'était pas grand-chose quoi de mettre des tags, des DBF partout. Ça faisait vraiment peur aux matons. Ils ont vraiment eu peur, les matons, à ce moment-là. J'ai l'impression que c'est en train de retomber, qu'il n'y a plus cette image du DDPF parce qu'ils ont fait des arrestations massives, ils ont arrêté des clampins qui étaient juste solidaires de leurs copains. Quoi.
4: Moi, quand j'ai entendu les informations, je ne voyais pas du tout, je ne comprenais pas ce qui se passait. Et défense et des prisonniers français, je me suis dit, mais qui c'est qui... Je voyais pas j'avais une lecture militante des événements, quoi. Et je voyais pas les choses comme nous les explique Alexandre Stella, quoi. Et donc j'avais une lecture rigide de ce qui se passait. En plus, il n'y avait pas d'écriture inclusive, tout ça, dans les mots d'ordre. Je me suis dit, mais d'où ça vient, ça, quoi. Et puis ça s'est illuminé. Quand justement dans cette émission, au mois de mai, vous avez lu les deux communiqués des DPF que le gouvernement a vite censuré. Et là, je me suis dit, mais ça vient des prisonniers, de leurs copains, quoi. Ça vient de ça et ça ne vient pas d'ailleurs. Puis c'était un test revendicatif pour les droits des prisonniers, ce n'était pas autre chose, quoi. Et ça s'est éclairé. Et j'ai pensé tout de suite à des discussions que j'ai eues avec d'anciens prisonniers, notamment un gars qui s'était tiré plus d'une dizaine d'années de tôle, quoi. Et qui supportait plus que les prisons, comment elles fonctionnaient, et en plus que ça s'aggrave comme veut le faire Darmanin, quoi, et son complice Retailleau. Et je me suis dit, mais putain, tu vois, tu dis ça a retombé, mais attention, ça montre qu'il y a quelque chose de très fort et de très profond. C'est parti vraiment déjà eux-mêmes, quoi.
1: Oui, oui.
4: Voilà, il y a quelque chose qui est en train de monter, et ça peut être retombé pour un temps, mais c'est comme l'eau qui bouge. Puis après, ça redémarre Ça redémarre d'un coup, et à jouer au con, les Retailleau d'Armanet, ça risque de leur péter dans la gueule ce qui se passe. Parce que ça va venir des profondeurs, quoi, le mouvement de révolte qui se passe au niveau des prisons, mais allié avec les cités, quoi. Parce que c'est eux qu'on veut mettre en prison.
1: Bien
4: c'est
1: sûr.
4: Les jeunes des cités, c'est les jeunes racisés, les pauvres, quoi. C'est la chasse aux pauvres. Et les choses, elles ne vont pas pouvoir continuer comme elles continuent actuellement. C'est fou, s'imagine, quand ils seront la vie, s'ils vont régler le problème. Ben ça, il y a eu des moments dans l'histoire qui ont montré que les choses, justement, ils seront la vie, se le finissent par péter, et ils seront bien responsables de ce qui va leur arriver.
1: Ouais, en attendant, ils sont surtout responsables d'avoir créé deux prisons qui vont fabriquer du fou, qui vont fabriquer de la souffrance psychique, mentale à cause de l'isolement. qui vont fabriquer des gamins qui vont grandir sans papa parce qu'ils vont se prendre des peines immenses, énormes, super longues. Pour l'instant, c'est rassurant hein, ce que tu dis, on a envie d'y croire, qu'on ne va pas se laisser serrer la vis éternellement et qu'à un moment, les banlieues vont bouger. Ils ont prouvé, là, avec cette action en avril, qu'ils pouvaient bouger et que ça avait de la gueule. On ne les a pas suivis et moi, je fais mea culpa, quoi. On n'a pas été bons.
4: Ouais, ouais.

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1: Et pas Dylan.
2: Et pas Dylan. Et on continue avec quelques brèves que Jean nous a préparées. Et en commençant tout d'abord par...
3: Par la première.
2: Voilà.
3: Un mineur de 17 ans interpellé le 17 juin pour association de malfaiteurs terroristes en vue de crimes contre les personnes. C'est Bruno Retailleau lui-même qui a annoncé cette arrestation. D'après le ministre de l'Intérieur, ce garçon envisageait plusieurs cibles, dont une synagogue, un sex shop ou encore des événements festifs. Le ministre reconnaît cependant que ce projet n'était pas abouti. Il n'était pas au point de commettre un attentat, mais il était en train de se préparer, a-t-il déclaré sur LCI. Le suspect a été placé en détention provisoire vendredi soir, à l'issue de 4 jours de garde à vue à la DGSI. L'avocat de ce mineur, M. Le Gall, habitué des dossiers de terrorisme djihadiste, dénonce un coup de com' et des exagérations. Son client est un gamin de 17 ans qui présenterait des fragilités sur le plan psychologique ainsi qu'un parcours familial difficile. Selon une source proche de l'enquête, le suspect a tenu des propos radicaux sur des supports numériques et a fait part de son envie de trouver une arme. Mais c'est de l'ordre d'une sorte de flirt avec l'interdit plus qu'une projection concrète. Tempère, monsieur Le Gall. Ou madame d'ailleurs, je ne sais pas...
2: Maître.
3: Ah oui, c'est ça le... Okay. Il estime pour sa part que ce jeune homme n'est pas véritablement radicalisé comme on peut le voir dans certains dossiers, loin de là, et ne manifeste pas une adhésion ferme et concrète à l'État islamique.
1: En gros, c'est l'histoire d'un gamin de 17 ans qui est mal dans ses baskets, qui a des problèmes familiaux, qui essaye de faire le cacou en disant « Ouais, un jour je vais me trouver une arme », qui se tape 4 jours pleins, 96 heures de garde à vue dans les locaux antiterrorisme, qui part aussitôt en tôle en préventive sur un dossier où il y a que dalle. Il y a un jour je vais me trouver une arme.
2: Ça sent un peu libre flot, quoi, comme histoire.
1: Ça sent qu'on a besoin de dire que il y a des terroristes, qu'il faut s'en protéger et que la police est utile. En vrai, il y a dans ce cas-là, juste un mal-être de la jeunesse, il n'y a pas de terroristes, et la police passe son temps à nous abreuver de peur en disant « il y a des terroristes de 17 ans ». Calmez-vous, vous venez de terroriser un gamin de 17 ans. Et ce gamin, quand il va sortir, à mon avis, il ne va pas être plus tranquille dans ses baskets, parce qu'avoir subi ce qu'il a vécu, juste parce qu'il faisait le con sur son téléphone, ça ne va pas le mettre dans des dispositions idéales pour faire confiance à la justice de son pays.
4: Et c'est une construction politique, ça. Il faut tenir les gens dans la peur, dans la crainte, et on les gouverne avec la peur. Et le moindre élément qu'on trouve sur Internet, sur les déclarations d'un gamin, ben on en fait toute... Tout est plat, quoi.
2: Mais encore une fois, le truc, c'est ce qu'on répète à chaque fois, c'est que ça n'a aucun caractère dissuasif. À aucun moment, il y a des gamins qui vont se dire « Tiens, je ne vais pas commettre quelque action que ce soit parce que mon pote, il s'est fait condamner parce qu'il regardait des trucs sur Internet. » Au contraire, c'est même complètement contre-intuitif. Ça cible toujours les mêmes personnes et ça crée juste de la haine et de la rancœur. Et tout comme cette autre histoire, on enchaîne ?
4: Oui.
2: Et ben voilà, sur l'expulsion.
4: Sur les procès de Rome, c'est ça ?
2: Oui.
4: Ben voilà, ça s'est passé au tribunal de Pontoise. Le maire de Villeron, M. Dominique Cudia, qui a été relaxé dans une affaire d'expulsion illégale d'un campement de famille Rome, survenu en février 2023. Avec lui, il y avait 5 autres prévenus qui ont également été relaxés. Alors, bon, nous, on peut se féliciter qu'il y ait des gens qui n'ont pas été condamnés et tout, mais ce n'était pas le but, quoi. En fait, le tribunal a jugé comme normal ce qui s'est passé, c'est-à-dire une manifestation qui est venue devant un campement de Rome qui campait dans le bois de Villeron, c'est-à-dire un petit village qui avait un bois aux alentours, quoi. Donc ils se disent, c'est notre bois, c'est un bois communal. Hein. Et là, il y avait un campement de Sarum. Et à un moment donné, il y en a une partie d'entre eux qui sont partis, qui ont quitté l'endroit. Il est resté quelques familles. Et pas folle la guerre, pas. Les racistes, les fachos, ils ont attendu que le gros des gitans s'en aille pour aller jouer les gros bras. Et aller déloger le peu qui restait dans le bois. Donc là, c'est cette manifestation, ça s'est terminé par des menaces, des insultes, parasites, dégagés, on va tout cramer, Villerome n'est pas une ville Rome. Ils étaient encadrés par des gendarmes, mais les gendarmes ne les ont pas empêchés de virer les gitans, quoi. Et les gitans, à la fin, ont fini par quitter le peu qui restait. C'est-à-dire une vingtaine de personnes, c'était surtout des femmes, des enfants, tout ça. Ils ont fini par quitter le campement sous la pression. Et ça a été des cris de victoire. On a gagné, on est chez vous. Le fameux cri des identitaires, quoi, voilà. Alors, après le départ des occupants, ils sont rentrés dans le camp et ils ont tout détruit. Le maire a ensuite envoyé une pelleteuse qui a creusé une tranchée et qui a fini de casser toutes les cabanes qui restaient, les dernières cabanes. L'avocat, il fait ressortir, c'est-à-dire l'avocat de Rome Europe et de la Fondation pour le logement des défavorisés, il fait ressortir que ce n'est pas un départ volontaire, mais sous la contrainte, dans un contexte de tension et de peur. De son côté, le parquet avait requis la relaxe pour tous les prévenus.
1: Oui, quand on dit « on va tout cramer chez toi », en général, on est condamné. Mais bon, pas quand c'est un camp de Rome.
4: Voilà.
1: Là, c'est pas grave.
4: Voilà. Et pour la procureure, le maire n'était pas prêt.

0: pas condamnable.
1: Voilà, vous pouvez aller brûler les cannes de gitane, tout ça. Vous trouverez des juges qui vous absout.
2: Et puis on imagine bien que les Roms qui étaient sur ce camp ne sont pas allés déposer plainte ou témoigner devant la justice pour dire effectivement.
1: Voilà, heureusement, bon, il y a quand même une association de Roms qui a envoyé un avocat et l'ex-association, l'abbé Pierre, l'association pour le logement, tout ça, qui a envoyé l'avocat, quoi. Mais le tribunal n'a rien voulu à dame, on était la justice, elle était du côté des forts et des riches. Alors, heureusement, c'est pas partout. C'est pour ça que je veux en parler aussi, quoi. Il y a un autre événement qui s'est passé dernièrement concernant les Roms. C'est un convoi qui s'est arrêté dans la commune d'Aiglun, dans les Alpes de Haute-Provence. Ils se sont installés sur le stade de Aiglun. Et là, le maire du village, il a mis en lumière les difficultés pour accueillir les gens du voyage dans les Alpes de Haute-Provence. Et il a dit carrément que le problème, ce n'est pas que les Roms circulent et veuillent s'arrêter, ça c'est normal, quoi. Mais que dans les Alpes de Haute-Provence, dans ce département...
0: Il n'y a pas assez d'accueil.
1: Voilà, le long de la Bléone, il n'y a pas assez d'accueil pour accueillir les gens du voyage.
2: Mais c'est quand même marrant parce qu'on se met à encenser un type qui a juste fait le minimum syndical.
1: Ah ouais. Ben je me demande si Retailleau et Darmanin, ils vont pas le faire passer au tribunal, ce maire. Il le mériterait quand même. Hein. Voilà. Et je veux terminer quand même parce qu'il y a quelque chose qui me trotte dans la tête. C'est un souvenir. Il doit y avoir une bonne quinzaine d'années. Il y a un maire d'une commune à côté d'Avignon qui avait viré un petit gitan de l'école communale parce qu'il ne voulait pas de ses parents sur sa commune.
0: Ça ne serait pas en train de sur la sorgue, ça ?
1: Je crois bien. Ouais. On préfère les prisons que les gitans. Voilà.
0: Petit truc. Tous les Roms ne sont pas des gens du voyage, loin s'en faut. C'est plutôt des sédentaires, donc on a un peu mélangé tout ça. N'empêche que Roms ou gens du voyage ou gitans, c'est des gens qui sont malmenés par la police et par les fascistes.
2: Et qui sont en fait les premières victimes du racisme en France. Il y a une étude sur le racisme en France là, qui est sortie récemment, qui a montré que les Français et les Françaises sont de plus en plus racistes et que la première minorité à être exposée à ces formes de racisme, c'est les gens du voyage, où il y a plus de la moitié des Français qui ont répondu à cette enquête, qui ont dit que oui, ils se sentaient menacés en présence de gens du voyage. Et donc, je crois que ça fait bien le lien avec le sujet suivant, où on va parler de contrôle au faciès.
3: Voilà. De l'aveu des services de police et de gendarmerie, ceux-ci procèdent chaque année à 32 millions de contrôles d'identité hors contrôle routier.
0: Donc, c'est-à-dire qu'il y a, dans l'année... des gens qui ne sont pas contrôlés, des gens qui se font contrôler beaucoup, mais en moyenne, c'est un Français sur deux qui a été contrôlé une fois dans l'année. 63...
3: Oui, c'est pas en moyenne, hein. C'est chaque année, 32 millions.
0: 32 millions. Tout le monde n'est pas contrôlé pareil.
1: Il faut dire que Yana, ça leur arrive une fois par jour. Hein.
3: 26% des personnes interrogées ont déclaré avoir été contrôlées par la police ou la gendarmerie au moins une fois au cours des 5 dernières années. Un chiffre en hausse de 10 points.
0: Non, mais c'est pas mal. C'est-à-dire, il y en a un quart qui se fait contrôler au moins une fois en 5 ans. Mm-hmm. Et en tout, il y en a un sur... Enfin, il y a autant de contrôles. Donc, ça veut dire qu'il y en a qui se font contrôler 100 fois dans la...
3: En tout cas, le chiffre est en hausse de 10 points par rapport à l'enquête de 2016. Et la défenseur des droits dénonce qu'une personne sur 5 se plaint d'un comportement inapproprié de la part des policiers et gendarmes. Tutoiement, insultes, provocations, brutalité.
1: Si tu permets, c'est la défenseur des droits qui a balancé ces chiffres-là.
3: Ok.
1: Qui les a rendus publics.
3: Ouais. Les 18-24 ans représentent 41% des individus contrôlés. Mais là aussi, tous les jeunes ne sont pas à égalité. 39% des personnes contrôlées sont perçues comme arabes, noires ou maghrébines. Un chiffre qui tombe à 23% pour les personnes blanches exclusivement.

0: J'aime bien l'expression blanche exclusivement. Les hommes noirs ou arabes auraient ainsi 20 fois plus de chances de se faire contrôler. Donc c'est ça.
1: Quelle chance. C'est ça. 20 fois plus de chance.
2: Voilà, et ben donc ouais. Proportionnellement, beaucoup plus de chances aussi de se faire tuer par la police lors d'un contrôle d'identité.
0: Ben, j'imagine que oui, c'est là qu'on a le plus de tutoiements, brutalité, provocation, insulte.
1: Et ça, ça montre que le racisme, il est très répandu. Mais c'est aussi avant tout le racisme d'État, quoi. Parce que c'est les officines de l'État, police, justice, tout ça, qui sont comme pour les Roms ou pour là, qui sont dans cette démarche-là raciste.
3: C'est un choix. Quand on dit on va lutter contre la drogue, hein, pour revenir sur la discussion de tout à l'heure, il y a plusieurs hypothèses. Il y a on va emmerder les gamins dans les quartiers parce qu'ils ont 3 grammes dans les poches. Où on fait une descente au pied des ascenseurs à la Défense. Et là, on voit les gars qui ont de la coco plein le nez. Mais va savoir pourquoi il n'y a pas de flics là-bas. Parce qu'ils en auraient, hein, des consommateurs et des dealers. Mais voilà, on a choisi d'emmerder un type de population avec la guerre contre les narcos, qui, ma foi, est plus une guerre contre...
2: Bah, contre les Noirs et les Arabes.
3: Voilà. Et les pauvres et les quartiers pourris.
2: Et c'est ce dont a été victime Swail. Swail El Khalfaoui, c'était un jeune Marseillais de 19 ans. Et il a été tué par un tir de la police dans le quartier de la Belle de Mai à Marseille le 4 août 2021 lors d'un contrôle routier. Et comme à son habitude, la police plaide la légitime défense. Mais celle-ci est remise en question par plusieurs témoignages. En fait, l'affaire elle avait été classée sans suite en décembre 2021, puis rouverte après que l'avocat de la famille ait dénoncé une enquête bâclée par l'IGPN et ait porté plainte pour obstruction à la manifestation de la vérité. Et entre-temps, il se trouve que le juge d'instruction a changé et que la nouvelle juge a constaté que des enregistrements vidéo d'une caméra de surveillance qui était située à l'endroit du contrôle, avait disparu. Malheureusement. Parce que, en fait, ça arrive souvent. Il y a quand même beaucoup de bugs informatiques. Voilà.
3: Sur les caméras qui filment des violences policières.
1: Il y a beaucoup de passe-digitateurs aussi dans la police et qu'il faut disparaître à l'épreuve.
4: Ils peuvent faire une alerte à l'enlèvement, sinon, pour rechercher les images.
2: Et oui. Mais bon, voilà. La famille de Swail, elle s'est pas laissé avoir. Elle a porté plainte contre l'ancienne procureure de Marseille qui s'appelle Dominique Laurence et elle l'a accusé d'avoir volontairement détourné les scellés des vidéos. Et donc ça avait fait scandale jusqu'à tel point que Gérald Darmanin a annoncé vouloir saisir l'inspection générale de la justice pour retrouver les scellés. Et là, magie, paf, ils ont réapparu. Ces enregistrements sur le bureau de la nouvelle juge d'instruction. Donc voilà, ils étaient cachés, en fait, ils n'étaient pas perdus. Et donc voilà, il y a un pas qui vient d'être fait pour que la vérité éclate sur les circonstances de la mort de Swail, mais c'est quand même loin d'être gagné, car les complicités au sein de la police et du système judiciaire existent toujours et vont donc sans doute continuer à faire pression. Voilà, mais non, mais en tout cas, voilà, c'est quelques brèves. Merci encore. Genre de les avoir récoltés, concoctés, quand même pour dire qu'il y a une articulation qui est assez évidente entre la police, la justice et le racisme d'État, et qu'on ne s'y trompe pas. Et du coup, on écoute Ibrahim des Berruriers Noirs.

0: C'était donc Ibrahim des Bérus. Et on continue petit à petit cet arpentage de par-delà le principe de répression, le bouquin de...
1: Geoffroy de la Gannerie.
0: De la Gannerie.
1: Oui, et à cause des chaleurs, j'ai dû réduire mon rythme de lecture. Donc là, il n'y a que 15 pages à peu près. J'ai sélectionné 2-3 passages. Mais je voulais savoir avant si vous avez retenu quelque chose de la dernière intervention.
2: Si il était recrite, hein,
1: oui, un peu, ouais.
2: Voilà.
3: Si, si, il faut que tu continues. On a compris que... Enfin, ce que moi, j'ai retenu, c'est que le fait de désigner un coupable et des moments où la justice doit agir, donc elle ne peut agir que si... il y a un coupable, une victime, que c'est intentionnel et tout. Ça, c'est en fait nos problèmes dans la vie, c'est beaucoup plus que ça. C'est pas seulement le voisin qui fait exprès de tuer ton chien en lui donnant des boulettes empoisonnées. C'est aussi ton gamin, ton propre gamin qui se fait renverser par le chien alors qu'il est à vélo et c'est ton propre chien. Et là, du coup, il y a pas de dépôt de plainte, c'est pas intentionnel, mais quand même le gamin à l'hôpital, c'est un vrai problème. Donc quand on dit que les anticarcéraux, les abolitionnistes veulent qu'il y ait moins de jugements. En fait, c'est faux. On en voudrait plus qu'il y ait plus de prise en compte de la souffrance des uns et des autres, y compris les accidents du travail, y compris des catastrophes naturelles, que tout ça soit pris en charge.
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7: Et la gamelle, c'est maintenant.
3: Et c'est maintenant, et c'est très fort, parce que ça fait 2 mois que la gamelle, c'était ailleurs.
7: Refroidie.
3: Voilà. Mais donc, on fait la 50e, qui peut être la 51e ou la 52e, ça dépend comment on compte. Enfin, on est toujours là, quoi.
8: On va dire à 50.
3: Allez, 50, c'est un chiffre rond.
7: Et pour cette 50e...
3: On n'a pas changé d'adresse pour cette 50e.
7: Non.
3: Non. Donc l'adresse, c'est 3 rue du Portail Magnanin à Avignon.
7: Il y a un bruit bizarre. Hein.
9: C'est mon chien qui se gratte.
7: Ah. Ok.
9: Désolé.
3: il se gratte comme un flic tape à la machine.
9: Ah, je trouve qu'il se gratte plus vite, moi, que...
3: Donc, 3 rue du Portail Magnanin, en Avignon, 84 000. Et si vous voulez écrire par mail, si vous avez la possibilité d'écrire par mail, c'est crevelatole84@riseup.net.
8: Exact.
7: Voilà, vous avez toutes les infos. Et si vous voulez participer à cette émission, bah, vous avez aussi les adresses pour nous contacter. Et on peut déjà vous dire qu'on se retrouvera le 2 mai.
3: Ouais,
7: prochain.
3: C'est le 2 mai, le lendemain du 1er, hein, parce que le 1er, on se retrouve en Avignon ou ailleurs pour manifester entre travailleurs et travailleuses. Et donc le 2, on se retrouve ici à 10h.
7: À 10h du matin. Et donc, pour le programme de cette émission, et ben, comme à l'accoutumée, on va vous faire un point sur le nombre de personnes qui sont emprisonnées à fin mars. Il n'y en a jamais eu autant, je pense que je peux déjà... Le dévoiler. Ensuite, on enchaînera sur un texte qui a été écrit par Crève-la-Tôle et qui a été publié dans le tout nouveau fanzine de No Passaran à Avignon. Et donc, on vous lira ce texte et puis on essaiera d'en discuter un petit peu autour. Et après, on parlera fichage, vidéosurveillance, caméra et Cour de justice européenne.
3: Ouais, tout ça à la fois.
7: Voilà. En gros, voilà. Et puis ensuite, on essaiera de faire un petit agenda de ce qui se passe en avril, mais on n'est pas bien sûr d'avoir compris ce qui se passait. Mais bon, peut-être que ça nous viendra au cours de cette émission. Voilà, vous avez le programme et Jean, c'est à toi.
8: Alors, le nombre de prisonniers actuellement, en fait, ce n'est pas actuellement, puisque l'administration pénitentiaire a toujours un mois de retard sur la publication du nombre de prisonniers. Et là, c'est le nombre de personnes qui avaient en prison au 1er mars 2026. Donc, le chiffre que je vais vous donner ne correspond pas au nombre qu'il y a actuellement. Il doit actuellement y avoir beaucoup plus de monde. Mais le chiffre donné par l'administration pénitentiaire du 1er mars 2026 est de 86 645 prisonniers. C'est-à-dire que ça augmente encore et toujours.
7: Mais c'est-à-dire 500 de plus qu'au 1er janvier.
8: Exactement.
7: Ouais. En un mois.
6: Voilà. Et on est bien d'accord que là, c'est le nombre de prisonniers et pas le nombre de personnes écrouées. Si on rajoute les gens qui ont le bracelet électronique, qui sont enfermés chez eux, ah oui. Qui a l'avantage...
8: Là, il y en a 80 000 à peu près.
6: Il y a environ entre 15 et 20 000 selon le calcul qu'on fait. Mais donc, on a dépassé les 100 000 personnes sous écrou en France.
8: D'accord.
6: On n'a plus grand-chose à envier aux États-Unis en termes de nombre de personnes écrouées par rapport au nombre de personnes dehors.
7: En fait, il n'y a pas beaucoup de pays en Europe qui enferment plus que la France. Par contre, il y en a pas mal qui enferment moins et qui ont vu leur nombre de personnes incarcérées, de prisonniers et de personnes écrouées diminuer.
6: Et en conséquence, le nombre de faits de délinquance baissait également. C'est ça qui a noté énormément. C'est que ce n'est pas parce qu'on a beaucoup de prisonniers qu'on a moins de délinquance, c'est parce qu'on a moins de délinquance qu'on a moins de prisonniers. Certes, mais c'est surtout parce qu'on a moins de répression qu'on a moins de gens qui doivent résister à la répression et donc devenir délinquants. Vas-y, on te laisse continuer les chiffres. Hein.
8: Ça y est, il n'y en a pas plus à dire. Quoi. Ça sera juste que le mois prochain, mais il y aura encore bien plus que ce qu'on a ce mois-ci, et ainsi de suite.
6: Donc la prison d'Entraigues, qui est une prison pour 400 places, devrait ouvrir dans l'année, en décembre 2026.
7: Et être probablement remplie de nouveaux prisonniers en un mois.
6: Ah bah, clairement. Malheureusement.
8: Et ce qu'il faut dire, c'est que c'est un centre de détention. Donc, elle ne dégonflera pas les effectifs dans la maison d'arrêt du Pontier.
6: Donc, juste pour préciser, quand on arrive en prison, qu'on soit déclaré coupable ou encore innocent, qu'on ait été jugé ou pas encore, on arrive en général, c'est la règle, en maison d'arrêt. Et après, une fois qu'on a été déclaré coupable, si on a pris plus de 2 ans, on doit être transféré en centre de détention ou en maison centrale. Donc, le centre de détention, ça sera la nouvelle tôle d'Entraigues. Et là, il y a un numerus clausus. Donc, on ne peut pas enfermer plus de monde qu'il y a de cellules, ni en CD, ni surtout en centrale. Et donc, c'est les maisons d'arrêt qui sont surpeuplées. Quand on dit qu'il y a trop de prisonniers, il y a 135 prisonniers pour 100 places, c'est faux. Parce que quand on dit ça, on parle de toutes les prisons de France. En vrai, dans les maisons d'arrêt, la surpopulation, elle est plutôt à 200% qu'à 135%. Puisque la durée moyenne d'une peine, c'est de 11 mois. Donc, il y a assez peu de gens qui vont en CD ou en centrale. Il y en a toujours trop.
8: Bon, ben, on va passer à la lecture du test.
7: Eh bien, on va passer à la lecture du texte. Et justement, le texte, bon, le début, il présente justement Crève-la-Tôle. Et donc, peut-être pour rappeler que Crève-la-Tôle, c'est un collectif qui a été créé à Avignon il y a plus de 20 ans, justement au moment de la construction de la prison du Pontet, qui est ensuite passé un petit peu en mode avion pendant quelques temps et qui s'est remobilisé il y a 5 ans. Au moment du projet de la construction de la nouvelle prison à Entraigues-sur-la-Sorgue. Alors, comme vous l'avez compris, ça n'a pas empêché la prison d'être construite, mais par contre, Crève-la-Tôle, ça continue à être un collectif qui propose du soutien aux proches de prisonniers et de prisonnières, notamment à travers cette émission, voilà la Gamelle, que vous écoutez, et qui organise aussi des temps de sensibilisation, de réflexion sur l'abolition des prisons, comme ça a été le cas en janvier, donc il y a 2 mois, à Avignon. Et comme ce sera le cas, on en reparlera peut-être à la rentrée après l'été, puisqu'on voilà, on arrête un peu les temps de mobilisation quand il fait trop chaud.
3: Quand il fait trop chaud, qu'il y a trop de monde et trop de touristes dans les murs.
7: Voilà.
3: Dans les murs de la ville.
7: Voilà. Et donc, entre 1980 et 2026, la population détenue en France, elle a augmenté de 139% pour atteindre 86 100 prisonniers au 1er janvier 2026. Et donc, les prisons, elles sont pour beaucoup insalubres, vétustes, humides et avec une présence alarmante de rats, de cafards, de punaises de lit. Les maisons d'arrêt, donc, comme le disait Christine, où sont enfermées les personnes qui sont en attente de jugement ou qui purgent une peine de moins de 2 ans, donc soit environ les 2/3 des personnes qui sont détenues, sont surpeuplées. 2 à 3 personnes s'entassent dans des cellules de 9 mètres carrés. Et une fois le mobilier enlevé, il reste à peine 3 mètres carrés pour vivre, entre guillemets, ensemble, 22 heures sur 24. L'insalubrité, la promiscuité, la violence du personnel pénitentiaire engendrent dépression, maladie, carence, violence et suicide. Et l'État enferme, de fait, en priorité, les plus précaires, les personnes étrangères et les personnes malades. Depuis 2013, la Cour européenne a condamné la France à 9 reprises pour les conditions de détention indignes. Le Comité pour la prévention de la torture, le CPT, du Conseil de l'Europe, vient lui aussi d'établir un rapport interpellant la France sur les conditions de détention extrêmement inquiétantes et sur l'accroissement de la surpopulation carcérale alarmante. Le CPT se dit par ailleurs convaincu que la construction de nouvelles prisons ou l'augmentation de la capacité des prisons ne constitue pas une solution durable au problème de la surpopulation. Mais que fait l'État pour y remédier ? Eh bien, tout l'inverse. Des condamnations plus fréquentes et plus dures, des juges qui envoient des personnes en prison sans se demander s'il y a de la place, et une communication mensongère qui met en avant la réinsertion, alors que la finalité réelle demeure toujours la punition. Pourtant, nombre d'observateurs et d'observatrices officielles, de sociologues, de chercheuses et de chercheurs s'accordent sur l'inutilité de la prison. Malgré la propagande, elle ne dissuade pas. Elle n'est que violence. Elle détruit des vies. Quand on y rentre, on perd son logement, on perd son travail, ses amis, parfois sa famille, mais aussi sa sécurité sociale, ses droits et ses rêves. Et quand on en sort, rien n'est fait pour aider à retrouver un logement, un travail ou une carte vitale. Les prisonniers et les prisonnières sont brisés, sont livrés à eux-mêmes et sommés de se responsabiliser, alors qu'ils et elles sont démunis et désocialisés. Chaque peine de prison est une peine à perpétuité. La prison, c'est une machine à récidive et à violence. L'incarcération déshumanise et accentue tous les phénomènes qui conduisent en prison. Loin de diminuer la violence sociale, le punitivisme rend notre société plus dangereuse. Alors pourquoi, sur ce sujet, une majorité de la population accepte-t-elle encore d'être infantilisée, de s'en remettre corps et âme au système punitif, de donner les pleins pouvoirs à des élites qui décident de la torture à infliger à celles et ceux qu'elles jugent coupables ? Pourquoi sommes-nous si sûrs de l'existence de cette grande insécurité ? D'où vient cette idée, ce sentiment d'insécurité ? Accepter la prison comme solution et la pénalité comme institution au motif qu'elle nous protégerait du crime, c'est accepter de dépolitiser les problèmes sociaux en les requalifiant de menaces. C'est s'en remettre à la responsabilité individuelle, ce qui conforte les bons citoyens et citoyennes dans l'idée que la société les protège des mauvais, à condition de respecter les règles.
9: Les gouvernements successifs, main dans la main avec les médias mainstream bien sûr, ont installé l'insécurité dans nos vies comme un bruit de fond permanent. La sécurité devient une manière de gouverner. On désigne des menaces, on construit un ennemi, on met certains corps, certains quartiers, certaines existences sous soupçon et on justifie les violences juridiques et policières au nom de la protection. Puis l'État serre la vis. Plus de mesures répressives, plus de dispositifs de surveillance et plus de violences institutionnelles. Et insidieusement, le réflexe punitif devient du bon sens, comme si punir était la seule réponse imaginable. Et cette manipulation fonctionne. Elle nous fait croire qu'on doit avoir peur de son prochain au quotidien, que l'État est le seul à pouvoir nous protéger et que la violence est nécessaire. Or, c'est la punition qui est violence. Et la violence, rachète-t-elle la violence ? La souffrance d'un agresseur guérit-elle la souffrance d'une victime ? Ou bien nous contentons-nous d'accepter l'institutionnalisation d'une autre souffrance en l'appelant justice ? Si nous ne sommes pas dupes de la banalisation des arguments sécuritaires de l'extrême droite, Crèvelatol ne désire pas pour autant mettre les fachos au cachot. Parce qu'on ne combat pas une idéologie de haine avec les mêmes armes qu'elle. La cage, la matraque et l'humiliation, mais avec des idées de l'organisation de la solidarité. Nous sommes abolitionnistes car nous refusons d'être les responsables indirects de tortures physiques et psychologiques infligées à d'autres êtres humains. Parce que nous refusons la domination d'un être humain sur un autre. Parce que nous refusons que la violence soit une solution au conflit. Nous sommes indignés de l'existence de centres pénitentiaires pour mineurs, de centres de rétention administrative pour les personnes étrangères et de toutes les formes d'enfermement. Le commun des mortels nous juge utopistes. Nous pensons que le sentiment d'insécurité et l'envie de punir aveugle et bloque l'imagination. Le punitivisme est un impensé. L'utopie, c'est de croire qu'enfermer des individus règle des problèmes sociaux. Des tribus, des communautés nous ont montré qu'une autre façon de vivre est possible. Des sociologues, des criminologues, des chercheurs, des chercheuses sont abolitionnistes et se penchent sur la question. Ce n'est pas un rêve, c'est une réalité possible qu'il faut oser. La prison est inutile et néfaste. L'insécurité imaginaire, la révolution possible, l'abolition nécessaire. Feu aux prisons et vive la belle.
7: Et crève la tôle.
10: Aussi. C'est au moins, c'est pratique. Une conclusion en quatre phrases, on arrive à comprendre. Et c'est très, très bien vu ce texte. Donc il est paru dans
9: le fanzine semestriel, le premier là, de No Pasaran 84. Et du coup, c'est un fanzine qu'on pourra retrouver dans le bar antifasciste qu'ils vont ouvrir prochainement. Il sera là, enfin les autres fanzines, je parle, qu'ils feront à l'avenir. Et sinon, il faut contacter leur association par mail, là, leur Dolores association.
10: Et le bistrot, il s'appellera Chez Louise.
9: Chez Louise, c'est ça.
8: Ben, dans ce texte, il y a plein d'idées, la plupart des idées de fond qui animent notre motivation anticarcérale, quoi. Donc c'est bien à discuter. Et je pense que Renard a fait un petit test là-dessus qu'on va écouter, quoi.
10: Donc, message de Renard qui n'a pas pu être là aujourd'hui, mais qui participe à l'émission quand même. L'existence de la prison est le fruit de l'autorité de l'État. Ce qui s'y passe illustre à quel point l'autoritarisme est le germe du fascisme, dont l'éclosion ne cesse de progresser. Oppression, répression, punition, c'est la litanie qui plane sur nos têtes, dans nos têtes, et qui nous conduit à respecter les règles de l'ordre établi. Le maintien de l'ordre, c'est le maintien de la productivité, c'est la possibilité de réprimer les révoltes par tous les moyens. C'est le maintien des privilèges, la garantie d'une répartition inégale des richesses, des responsabilités et des charges. L'État favorise la liberté d'entreprise et s'arroge le droit de priver de liberté ceux et celles qui l'entravent. Le développement du capitalisme se corrèle avec celui des prisons. N'oublions pas que construire une prison est une affaire juteuse pour les industriels. En prison, tout ce qui s'achète est payé à un prix exorbitant par les détenus, et ces détenus qui veulent travailler sont payés une misère, enfin qui peuvent travailler sont payés une misère. En gros, prison rime avec pognon. Si on veut se libérer du capitalisme, on doit vouloir se libérer de la prison. Pas de révolution sans abolition.
9: La prison pognon, l'a-t-il intitulé.
8: Moi, je voudrais revenir sur deux questions qui sont soulevées dans le test. La première, vous dites que celles et ceux qui sont enfermés en priorité sont les plus précaires, les personnes étrangères ou racisées, ou encore celles et ceux qui vivent en marge de la société. Il me semble qu'il s'agit là d'une question essentielle au cœur du développement de la mise en place d'une globalisation sécuritaire dans nos sociétés capitalistes actuelles. Cela porte un nom, c'est l'endocolonialisme.
10: C'est le
7: colonialisme de l'intérieur.
8: Voilà. C'est-à-dire la conjugaison des dynamiques de surexploitation et de ségrégation, de discrimination raciale au cœur du fonctionnement des États-nations. L'endocolonialité structure en profondeur la reproduction des configurations contemporaines et se matérialise de manière transversale dans l'urbanisme, le travail, le logement, la santé, la culture, l'éducation, le droit, la police, le système judiciaire, les prisons, les frontières. Les dominations endocoloniales jouent un rôle central dans le développement de la globalisation sécuritaire, dans l'ordre sécuritaire qui est en train de se mettre en place. Voilà, là-dessus, je ne vais pas aujourd'hui m'étendre plus longtemps sur cette question. J'y reviendrai plus en détail lors de prochaines émissions. Mais en attendant, je vous conseille vivement la lecture d'un ouvrage duquel ces réflexions sont tirées. Il s'agit du livre de Mathieu Rigouste, La guerre globale contre les peuples. Et Mathieu Rigouste, c'était un chercheur en sciences sociales qui est directeur de recherche au CNRS et qui mène des recherches dans ce domaine. Donc, la guerre globale contre les peuples.
7: Et Mathieu Rigouste, il était venu présenter son bouquin la veille de la journée qu'on avait organisée à Carpentras. Et donc, vous pouvez retrouver aussi la présentation de ce livre et les questions qu'il y a eu autour sur Aïoli Radio. Et ce qui montre...
10: Il l'avait présenté à Youpi.
7: Il l'avait présenté à Youpi, voilà, en
10: la
7: juin.
10: Librairie.
8: Voilà. Et vous trouvez son livre dans toutes les bonnes librairies.
10: Donc Youpi.
8: C'est-à-dire chez Youpi à Avignon, où la rumeur déclate à Cadenet.
7: Et la griffe à Lyon.
10: Voilà. Et la loupiote à Gap.
7: Et la loupiote à Gap.
8: On peut s'étendre, effectivement.
7: Mais on n'a pas grand-chose à dire. On peut faire la liste des bonnes librairies de France et de Navarre.
8: Voilà, la deuxième idée, c'était que les prisons doivent disparaître avec la Révolution. Et la Révolution, c'est aussi le moyen de faire disparaître la prison. Mais... pas tout le monde raisonne comme ça. Même des gens qui veulent un changement profond de société et qui se disent révolutionnaires. Par exemple, il y en a qui pensent qu'on ne peut pas supprimer la prison comme ça du jour au lendemain. Ce n'est pas possible. Et qu'effectivement, il faut d'abord qu'il y ait un changement de société, une révolution sociale, pour améliorer les conditions de vie des gens, afin de faire baisser la délinquance, de la faire reculer, voire disparaître. C'est en gros les courants de pensée marxistes qui sont sur ce type de raisonnement. Je ne jette pas la pierre, ça peut se discuter. Mais on peut quand même constater que tous les régimes qui, depuis 1917, ont suivi cette voie dans le monde et ont voulu conserver les moyens régaliens étatiques et l'État, donc, loin de supprimer les moyens de répression, les prisons, la police, l'armée, tout ça, les ont au contraire renforcés. Et ont persécuté leur peuple et les travailleurs, c'est-à-dire ceux qui avaient le plus intérêt à changer les choses. Mais il y a aussi une autre raison plus fondamentale, quoi. C'est que je ne pense pas que dans une société, les conflits et les violences disparaîtront comme ça. pareil gentiment, même si ça va beaucoup mieux. Il faudra que les hommes et les femmes qui constituent cette société apprennent à les gérer et interviennent sur ces questions. Ne laisse pas d'autres qui par l'intermédiaire de l'État, magistrats, policiers, tout ça, règlent les problèmes à leur place, mais qu'on apprenne à les gérer nous-mêmes pour faire reculer et se passer de moyens de coercition et de moyens de domination des prisons. Parce que sinon, si on ne fait pas ça, ben, on n'aura fait que changer un maître par un autre. Et non pas de changer la société à profondeur. Pour moi, ce qui est déterminant, qui montre qu'une société est en train de changer, c'est le fait qu'elle commence par supprimer ses prisons.
7: Et puis surtout, qu'on arrête, je pense, de donner une réponse individuelle à des problèmes qui sont collectifs. Le fait de criminaliser et le fait, en fait, de créer de nouvelles condamnations, de nouveaux délits surtout, c'est un moyen de déresponsabiliser la société en mettant la faute sur des types de personnes qui commettent soi-disant des actes qui sont répréhensibles. Et du coup, un moyen d'individualiser la peine plutôt que de collectiviser la réponse sociale aux problématiques qu'on rencontre.
10: On a beaucoup parlé, on met de la musique, non ? Parce que là, c'était dense, quoi, les discussions, on a lu des textes. Non, tu crois pas que c'était dense ? Moi, je trouvais ça dense.
7: Je trouvais ça pas mal, mais
10: ah bah,
7: allez, on met de la musique.
10: Pas, hein. Clairement, attends, on réfléchit fort, là. On travaille nos textes.
7: Et bah, du coup, on écoute « Mon mari est parti » d'Anne Sylvestre. Merci, Renard. Je peux...

0: Jean, tu voulais faire
1: une petite pensée pour Naël, qui a été assassiné à Nanterre par un policier en 2023. Voilà, ce policier qui a tué Naël ne sera pas jugé pour meurtre. La cour d'appel de Versailles a ordonné un procès pour violence et y a entraîné la mort sans intention de la donner. Après avoir dit « je vais te buter », ce policier a tiré une balle à bout touchant dans la poitrine de Naël, mais selon la cour d'appel de Versailles, il n'y avait aucune intention de donner la mort. 155 ans après la commune, les Versaillais restent fidèles à eux-mêmes. Mais samedi 21 mars, des centaines de jeunes ont participé à Nanterre à une marche contre les violences et l'impunité policière, en réclamant justice et vérité pour Naël.
2: T'as vu, c'est marrant, hein, on discutait du punitivisme tout à l'heure, ils ont défilé aussi, les jeunes, contre l'impunité, comme si le fait que la police soit punie, ça compenserait le fait qu'elle leur tire dessus tous les jours. Mais non, la police, quelques flics seraient, ma foi, poursuivis pour meurtre, ce qui est un meurtre, hein, clairement, quand on dit « je vais te buter » et qu'on tire à bout portant, c'est qu'on n'a pas l'intention de ne pas blesser. Mais quand bien même ce flic-là est puni derrière, ça n'empêche pas que la police est là pour faire régner la peur dans les quartiers populaires. Donc ce n'est pas l'impunité, à mon avis, qu'il faut réclamer, c'est l'abolition de la police. Ceci dit, totale solidarité avec tous les frérots de Naël, frérots que pouvant être mis au féminin. De Naël qui aurait défilé à Nanterre ce 21-là.
1: 100% raison d'insister sur cet aspect des choses.
3: Oui, parce qu'il ne faudrait pas croire qu'ils ont la légitimité de tuer certaines personnes et pas d'autres, quoi. Ils doivent tuer personne.
2: Clairement.
0: Et ce qui a permis de savoir que ce policier avait dit « je vais te buter » et qu'il a effectivement tiré à bout portant sur Naël, c'est des caméras. C'est des caméras de citoyens et citoyennes qui étaient à leur balcon à ce moment-là. Mais il se trouve que la police, elle est toujours équipée de caméras, mais que les images issues de ces caméras, elles servent de temps en temps à discrétion. Parfois, elles sont éteintes, parfois, elles n'ont plus de batterie, parfois, elles ne fonctionnent pas. Et donc là, on voulait faire un petit point justement sur les outils de reconnaissance faciale qui sont déployés à grande échelle sur les téléphones des forces de l'ordre. Il y a une enquête qui a été réalisée il y a quelques jours, semaines, par le média Disclose et qui explique comment les policiers et les gendarmes français ont accès à un logiciel de reconnaissance faciale sur leur téléphone professionnel depuis 2022, donc depuis 4 ans. Et ces téléphones, donc les téléphones Néo, qui sont utilisés pour lire les cartes d'identité, pour lire les plaques d'immatriculation, et ben ils sont en fait reliés au TAJ, donc au fichier d'antécédents judiciaires, qui permet d'obtenir des informations personnelles sur plus d'un quart de la population française grâce à une photo prise sur le vif. Donc en fait, le principe c'est de l'utilisation de ces téléphones, c'est que lors d'un contrôle d'identité, par exemple, les policiers prennent, sans demander aucune autorisation, des photos des gens qu'ils contrôlent et ils peuvent recroiser cette image avec l'ensemble des fichiers de police judiciaire qui existe et dont on avait déjà parlé. Et
2: donc, ce qui veut dire, attends, excuse-moi, je te coupe, mais on avait fait le test la dernière fois, ce qui veut dire qu'un quart de la population a été contrôlée au moins une fois dans sa vie, mais ce qui veut dire aussi que près de la moitié de la population, enfin plus de la moitié de la population, n'a jamais été contrôlée. On contrôle toujours les mêmes.
0: On contrôle toujours les mêmes, effectivement. Et on contrôle donc non seulement des personnes qui sont inculpées, qui se retrouvent en garde à vue et à qui on demande de prendre des photos d'identité, de prendre les empreintes, mais on contrôle aussi les personnes qui sont les manifestants, les manifestantes. Et là, on avait fait tout un point, justement, il y a quelques émissions, sur tous ces fichiers qui existent et qui sont mis à la disposition de la police et qui permettent de récolter des informations sur la population. Il se trouve évidemment que l'utilisation d'un tel fichier et surtout d'un outil de reconnaissance faciale sans aucune autorisation n'est pas légale. La police, elle peut, dans certaines circonstances, avoir recours à cet outil-là avec un mandat du procureur, mais pas comme ça quand elles se baladent dans la rue et qu'elles font des contrôles d'identité. Et pourtant, c'est ce que révèle cette enquête de Disclose, ça a été utilisé, ce fichier, enfin cet outil-là a été utilisé depuis 2022. Et donc, en gros, la police, elle s'équipe de plus en plus d'outils de contrôle, que ça passe par ces téléphones-là ou que ça passe par les caméras de vidéosurveillance qui sont partout dans nos villes et qu'on voit fleurir de plus en plus sur tous les lampadaires. Et toi, Jean, tu voulais nous dire un mot là-dessus?
1: Oui, moi, c'est à propos d'informations que j'ai entendues sur Radio France. Un spécialiste de la vidéosurveillance qui est venu il y a peu pour expliquer que, très certainement, pour l'assassinat de Ali Khamenei, le guide suprême iranien, les services secrets avaient utilisé et détourné les caméras de vidéosurveillance à reconnaissance faciale que l'État islamiste a installé dans Téhéran, c'est-à-dire leurs propres caméras. Ils ont pu le situer et le cibler grâce à ça. Voilà. Et il a ajouté qu'en fait, la plupart des services secrets sont en capacité d'utiliser et de détourner les caméras de n'importe quel État où que se trouve dans le monde, dans n'importe quelle ville et n'importe quelle capitale du monde. Et il a rajouté aussi, ce qui est tout autant inquiétant, que des groupes terroristes, pour un peu qu'ils disposent d'informaticiens un peu pointus, ben, sont capables de faire de même. Alors, vous me direz, pourquoi les États, le sachant, parce que nous, on l'apprend comme ça, au détour d'une conversation et d'une confession des spécialistes sur Radio France, mais les États sont depuis très longtemps au courant de ce fait, comment ça se fait qu'ils n'ont pas encore désinstallé ces outils de surveillance? Eh bien, parce que, en fait, comme tout remède entre guillemets, quoi, la vidéosurveillance a des effets secondaires néfastes, mais eux font le bilan entre les effets secondaires et les moyens de domination qu'elle procure. Dans ce cas, il s'agit pour chaque État non seulement de la surveillance de sa propre population, mais surtout de son contrôle, car les gens, se sachant surveillés, hésitent à agir et à se révolter. Et je voudrais quand même rajouter un petit ressenti personnel. Ça me causerait un chagrin immense si un jour je venais à apprendre qu'un groupe terroriste se serait servi des caméras de vidéosurveillance pour éliminer un Nunes, Rotaillou et Darmanin. Avec tout le mal que ces personnes se donnent pour notre sécurité, ça serait vraiment injuste. Voilà, j'ai juste encore une toute petite info à donner, toujours sur les caméras de surveillance. Sur Orléans, 360 caméras disséminées dans la ville. Une caméra pour 323 habitants.
2: Ah bah c'est moins qu'à Gap.
1: Ouais,
2: à Gap, il y a une caméra pour 25 habitants. Eh ben c'est voilà, plus qu'à Nice.
1: Vous êtes en grande sécurité. C'est ce que le maire Serge Grois, qui vient d'être réélu quand même, aime rappeler que sa ville a vu le niveau de délinquance baisser. En visite à Orléans en mars 2025, Bruno Retailleau avait vanté l'exemplarité de la ville pour la sécurité. Sauf que le maire d'Orléans avait tout simplement choisi les chiffres mis en avant en évitant d'y mettre les vols de voitures, les vols de vélos, les violences infrafamiliales et les violences routières. Voilà, là, avec ça, il est arrivé à faire baisser les chiffres de la délinquance.
3: Ouais, parce que des vrais chiffres et des vraies études, il y en a eu sur ça justement, et les études montrent qu'il n'y a aucune corrélation entre le nombre de caméras et le niveau de la délinquance, et que justement les villes où ils mettent beaucoup de caméras, ça joue pas du tout sur le niveau de la délinquance ou de la criminalité. Les études montrent qu'en fait ça sert à rien, quoi. C'est juste
0: Oui, et puis surtout qu'elles sont en fait très vite repérées, ces caméras, et qu'il y a après juste l'habitude qui fait que on les évite. On sait où
2: non,
0: elles sont.
2: On a du mal à éviter les caméras. Les manifestations, ou même il y a des vitrines qui pètent, elles sont le long des Champs-Élysées ou le long de la rue Thiers. Il y a des caméras. On a assez de mal à les éviter parce qu'elles sont dans les lieux de passage. Par contre, effectivement, dans les quartiers les plus pourris, elles ne sont pas toujours réparées parce que là, ils ont un peu peur de venir. Et c'est la bonne façon de se sécuriser, c'est d'éviter d'avoir des caméras. Et ça, c'est plutôt bien vu.
3: Oui, la sécurité, c'est de casser les caméras.
2: Clairement.
3: Du coup, ça fait partie de toute la surveillance de masse qu'on a au quotidien sur l'espace public. Et il y a aussi la surveillance de masse pour toutes les personnes qui rentrent dans des commissariats, que ce soit pour des raisons simples ou alors des délits ou pour être entendu, tout ça. Et du coup, la Quadrature du Net a publié un article là, parce que la semaine dernière, la Cour de justice de l'Union européenne, qui est la plus haute juridiction de l'UE, a rendu un rapport qui condamne assez fermement la France. Parce que, en fait, la Cour estime que la manière dont le droit français permet de prendre les empreintes digitales et la photographie des personnes arrêtées est disproportionnée et contraire au droit européen, de l'Union européenne. Donc ça rejoint un peu l'histoire du logiciel là, de reconnaissance qui est utilisé de façon illégale. Mais là, en fait, ce rapport pointe le fait que dans le droit français, il ne parle pas et il ne respecte pas la nécessité absolue, en fait. L'argument de nécessité absolue, comme quoi on doit prendre les empreintes ou les photos, tout ça, en cas de nécessité absolue, si jamais, par exemple, il y a un risque de récidive ou s'il y a des soupçons, mais avec des preuves à l'encontre de la personne. Alors que là, en fait, la signalétique est faite dans les commissariats de façon systématique et sans aucune raison particulière. Si on est entendu sur un délit, par exemple, on est juste soupçonné. On ne sait pas du tout si on est coupable ou pas. On est soupçonné. Et même si ce sont de très légers soupçons qu'il n'y a absolument aucune preuve contre nous, en fait, on est quand même obligé de donner la signalétique. Et même si après, on est jugé innocent, en fait, qu'on est acquitté, eh ben, cette signalétique-là, elle reste. Et elle est enlevée que si nous, on en fait la demande, en fait. C'est pas automatique. Et il y a peu de gens qui en font la demande, à vrai dire.
1: Et si on te l'accorde.
3: Et si on te l'accorde, voilà.
2: Ah, parce que si jamais tu as été reconnu coupable du délit en question, quand tu demandes d'être effacé des fichiers, ils disent « Oh ben non, hein, on va vous garder ».
3: Voilà.
2: On est comme délinquant.
3: Mais quand t'es pas condamné, ils peuvent le refuser aussi. Et autant, ils mettent super longtemps à le faire.
2: Super longtemps, et c'est très compliqué.
3: Donc voilà, le droit français, il est clairement pas bon. Et du coup, la Cour a dénoncé ça. Et surtout, pardon, je te coupe,
0: mais en fait, on peut être condamné pour refus d'empreinte, voilà. Pour refus de fichage. Et donc, en fait, c'est pas à la police de justifier de la nécessité absolue de prendre les empreintes ou de faire des photos. C'est à nous et on n'a pas le droit, nous, de dire non. Mais par contre, c'est à nous ensuite de dire, mais en fait, c'était pas légitime, j'ai pas été reconnu coupable, et donc je veux que vous effaciez mes empreintes. Et je crois que ce que montrait le fichier d'UTAGE, c'est justement que ces empreintes-là, elles vont certes être supprimées d'un certain fichier de police judiciaire, mais pas de tous. Et en fait, ces images-là, elles existent encore, elles ne sont pas supprimées. Il y a toujours une trace qui existe dans d'autres fichiers.
3: Oui, et en plus, c'est un fichage qui est fait au cas où, potentiellement, une personne pourrait, dans l'avenir, faire quelque chose. Mais du coup, c'est cataloguer tous les citoyens comme un potentiel danger, quoi. Enfin, c'est vraiment n'importe quoi.
2: La dernière fois que les flics m'ont demandé de donner mon ADN, que j'ai refusé, ils m'ont dit « Non, mais Écoute, il y a quand même des raisons quand on demande ça. Hein. La dernière fois, on a trouvé un pauvre jeune homme là, qui était mort dans la rue, mort de froid et d'alcool. Et ben, heureusement, on a pu prévenir sa famille parce que 3 jours avant, on l'avait coffré pour alcoolémie sur la voie publique. Et donc, du coup, on avait son ADN et du coup, on a pu savoir qui c'était. Heureusement, sinon, sa famille n'aurait pas pu être prévenue.
0: Mais c'est des sauveurs, en fait.
2: Ils enferment des alcoolos pendant une nuit en garde à vue. Après, ils les refoutent dehors et après, ils meurent. Bon, tout va bien.
0: Mais on peut prévenir leur famille.
3: Et du coup, après, la Cour européenne là, de justice, elle pointait aussi le fait que dans le droit français, les policiers ne sont pas obligés de justifier, en fait, la prise signalétique. Ils n'ont aucune obligation de se justifier pour collecter les données biométriques. Et du coup, ça se retrouve non conforme au droit de l'Union européenne. C'est une histoire d'alignement entre le droit européen, le droit français. Mais voilà, la France fait comme elle veut.
1: Et tout innocent est un coupable qui s'ignore.
3: Voilà, c'est exactement ça.
0: Et justement, pour faire le lien avec ça, j'ai lu là récemment que donc il y a un truc qui s'appelle le rappel à la loi. Et alors, le rappel à la loi, c'est quand on a priori commis une infraction, mais en fait, c'est pas bien clair. Il n'y a pas eu de procès, il n'y a pas vraiment eu de victime non plus. Et la police, qui est juge et partie dans ce coup-là, peut faire un rappel à la loi et donc dire à la personne qui a été arrêtée ce que vous avez fait. Alors, vous êtes coupable de rien, vous n'avez pas commis de délit, vous n'avez pas enfreint de loi, mais quand même, il y a une loi qui est un peu proche et on vous rappelle que ce que vous avez fait, alors, c'est pas illégal, mais c'est pas complètement légal non plus.
1: Ça aurait pu l'être.
0: Donc, il n'y a pas de condamnation, mais quand même, attention. Et moi, j'avais eu un rappel à la loi quand j'avais 11 ans, un truc comme ça, et j'avais l'impression que c'était un peu un truc comme... Pour faire peur aux enfants et dire attention quand même, c'est pas rien. Mais en fait, ce que j'ai appris, c'est que c'est quelque chose qui arrive très régulièrement et qui a été notamment très utilisé pendant les manifs des Gilets jaunes et notamment à Paris où il y a des personnes, des manifestants qui étaient là avec des lunettes de piscine, probablement parce qu'elles sortaient de la piscine et qui ont été arrêtées. Et on leur a dit, en fait, si vous avez des lunettes de piscine, c'est parce que vous avez planifié collectivement de faire quelque chose d'illégal, mais en fait, il n'y a absolument aucune preuve. Donc, rappel à la loi, prise d'empreinte, prise de photo, rappel à la loi et interdiction de venir sur le lieu de la manifestation pendant 6 mois, par exemple, maximum 6 mois. Et donc, ce qui est intéressant, c'est que ce truc de rappel à la loi, en fait, il permet à la police qui a pris des photos, qui a pris des empreintes ADN, d'inscrire ces informations-là dans le TAJ, donc dans le fichier des...
2: Alors que ce n'est pas sur le casier judiciaire.
0: Alors que ce n'est pas sur le casier judiciaire et qu'il n'y a eu aucune condamnation.
3: Ça permet de ficher les manifestants.
0: Ça permet absolument de ficher les manifestants. Et depuis la loi Dupond-Moretti de 2021, le rappel à la loi a été remplacé par l'avertissement pénal probatoire. Et donc ça, c'était mis en place en œuvre le 1er janvier 2023. Et donc ça, c'est soi-disant une mesure alternative aux poursuites qui permet apparemment de réduire l'engorgement des tribunaux, mais surtout, en fait, s'applique à des personnes qui n'ont jamais été condamnées et qui reconnaissent leur culpabilité. Et donc, dans certaines circonstances, on dit, est-ce que vous reconnaissez, vous n'avez jamais été condamné, vous étiez en manifestation, vous aviez prévu de commettre je ne sais pas quel acte, voilà. Est-ce que vous vous reconnaissez coupable? Si la personne dit oui, je reconnais que je suis coupable, il n'y a pas de procès.

0: Rappel à la loi, si ?
1: Non.
2: Bah ça n'existe plus, le rappel à la loi.
1: Le rappel à la loi, c'était juste le, l'OPJ.
0: Oui, voilà.
1: Enfin, ça pouvait être le procureur, mais ça pouvait aussi être l'OPJ.
0: Oui, mais rien que ça, aussi que le procureur, au final, soit juge et bourreau, et il fait tout quoi, c'est plein pouvoir.
3: On tombe peu à peu dans les changements de principes de droit, où avant on disait tout ce qui n'est pas interdit est permis. Et aujourd'hui, c'est le contraire.
1: Ouais.
3: C'est-à-dire que si on ne t'a pas permis de faire quelque chose, ben, tu dois considérer que c'est interdit et ne pas le faire, quoi.
2: Et ça, ça date du confinement, hein, où il fallait. Tout ce qui n'était pas autorisé était interdit. Tu devais rester chez toi, point. Ah. Et ça a très bien marché. On a mis un pays entier sous cloche pendant le confinement. C'est fou ce qu'on a fait apprendre à la population à ce moment-là. Si tu n'avais pas de dérogation, tu ne sortais pas. On est tous des terroristes,
1: bah ouais.
2: Tu veux dire.
1: Voilà. Du coup, on écoute Mon terroriste de Saez.

0: Et c'était donc Mon terroriste de Saez. Et merci Renard encore une fois pour la recommandation. L'agenda.
1: L'agenda, bah, y a... Alors donc le 1er avril, ça sera le début de la révolution. Notez-le bien et l'oubliez pas. Hein, parce que le 1er avril, ça commence. Donc voilà. Et puis bah, ça peut commencer en mettant des poissons dans le dos des copains. Mais ça, on peut faire autre chose aussi. C'est à vous de voir. Non, en fait, on a un peu de mal à savoir ce qui va se passer d'autre en avril. Comme on n'a pas beaucoup d'idées, on vous conseille de cuisiner pour les copains. Et pour cuisiner, il y a un livre de cuisine qui est bien foutu, qui s'appelle « Mange ta peine », qui est écrit par Mauben. Mauben, on en a déjà parlé ici. Donc, c'est un gars qui a bouffé beaucoup d'isolement. Et qui, quand il est sorti, a pu bénéficier avec les SPIP d'un atelier de cuisine. Et comme il aime bien cuisiner et qu'il cuisine bien, il s'est éclaté. Il a rencontré une cuistot et ensemble, ils se sont mis à parler cuisine énormément. Et on est sorti un livre. Donc, ils ont discuté de ce livre par le téléphone et par courrier. Donc, la pénitentiaire était totalement au courant, puisque c'était un téléphone de celui qui était dans la cellule, hein, officielle. Et ce livre a été publié aux éditions du Bout de la Ville. Peu de temps après, les éditions du Bout de la Ville ont envoyé par la poste à Mauben un livre qui est passé par le Vagmes. Le Vagmes lui a amené en cellule en disant « Putain, t'as fait du bon boulot, c'est chouette ce que t'as écrit ». Et en quatrième de couverture de l'envolée, il y avait une recette de cake aux olives. D'ailleurs, l'envolé s'est amusé à faire un cake aux olives en direct à la radio, ce qu'on a repris. On a repris cette petite émission-là sur la Lagamelle. Et donc, ce livre est sorti. Sauf que 15 jours après qu'on lui ait remis en disant « C'est bien, t'as fait du bon boulot », on lui a dit « Ah, maintenant, ce livre, il faut le rendre, il est interdit ». Et puis, il est passé en commission de discipline. Et puis après, on a dit « Ah ben non, il n'est pas si interdit que ça ». Mais quand même, c'est comme il y a un dessin de cellules dedans, ça veut dire que vous essayez de faire sortir des informations comme quoi vous allez vous évader. Et puis vous avez sorti une autre information puisque vous avez donné un bon de cantine. Donc le bon de cantine, on le rappelle, c'est le petit papier qu'on remplit toutes les semaines en disant « je voudrais une boîte de thon, trois avocats et un litre de jus d'orange et que je paierai avec mon pécule que je n'ai pas disponible, qui est au compte de la prison ». Donc si vous savez qu'on peut acheter des jus d'orange, bah c'est la preuve que vous faites sortir des informations. Donc potentiellement, vous voulez vous évader. Et si potentiellement, vous voulez vous évader, eh ben, on va vous envoyer tout simplement à Condé, au nouveau QLCO. Et donc, voilà Mauben, parti dans la pire tôle qui existe, celle qui a été fabriquée exprès par Damanin pour rendre les gens fous. Du coup, les copains des éditions du Bout de la Ville ont sorti une chanson que vous avez dû entendre si vous avez écouté la dernière gamelle, parce qu'elle avait été reprise dans l'émission de La Courte Échelle, qui avait été diffusée depuis la place où il y a Radio Galère. Mais on vous la remet, au cas où. Chanson pour Mauben, par les éditions du Bout de la Ville.

0: Soutien aux prisonniers.
1: J'emmerde la gendarme. Oh là-haut, j'emmerde les gendarmes. Et la marée chaussée, et la marée chaussée. Pour ceux qui veulent faire de la recherche historique, c'est un film de 1942, je crois, qui s'appelle L'assassin habite au 21. Et il y a une scène où il y a un poivreau perché sur un lampadaire, un réverbère, qui chante ça face à un gendarme assez médusé en dessous. Donc, portez-vous bien. Bon courage à tous. Et puis, rendez-vous le mois prochain. Si vous avez envie de participer à la radio, vous nous écrivez crèvelatôle84@risa.net et puis vous venez samedi 2 mai à 10h à la radio et on fabrique l'émission ensemble.
2: Au mois prochain, avec malheureusement des prisonniers supplémentaires.
1: Ah, peut-être le 1er avril, il y a la révolution, Jean, t'as oublié.
2: Oui, voilà. Quelle blague.
0: À plus.
1: Allez, courage.

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1: C'est pour moi que vous dites ça?
2: Il me semble pour qui ce serait. J'espère qu'il n'y a pas d'autres gueules de vache dans les environs.
1: Vous avez de la veine que je ne sois pas de service. Qu'est-ce que vous fabriquez là?
2: J'attends l'autobus.
1: L'autobus?
2: Oui, le cul.
1: Oh! Ça m'étonnerait qu'il aille vous chercher là-haut. À votre place, je descendrai l'attendre sur le trottoir.
2: Quand j'aurai trouvé ce que je cherche.
1: Qu'est-ce que vous cherchez?
2: Ma boîte d'allumettes.
1: En haut de mètre de gaz?
2: Par s'il est fait plus clair, tiens.
1: Vous me prenez pour un...
3: Ah oui, alors. Et pour un vrai, un grand, un gros.
1: Oh.
2: D'abord, veux-tu que je te dise? T'es trop laid, tu me dégoûtes. Oh. Tu comprends? T'es trop moche.
3: Oh, ce qu'il est vilain, madame. Tiens, c'est pas pour te faire un compliment, mais je plains ta femme.
1: Qu'est-ce que vous dites?
2: Je dis que pour se taper un guignol dans ton genre, ben faut que la petite ait une drôle de santé.
1: Oh, nom de Dieu, nom de Dieu, nom de Dieu! Je vais t'apprendre la garantie, tiens.
4: Du calme, mais que tu... Non, mais qu'est-ce que tu lui prends?
2: En v'là dégoûtant.
1: Avance,
2: mais tu fais mal.
1: Allez,
2: mon vieux, t'es assez pour le coup s'il était ta femme.

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